0: Alors, j'ai travaillé de nombreuses années dans un centre socioculturel où on s'était attaché à développer un travail important autour du livre et de la lecture. On avait mis en place pour ça différentes animations, dont une qui avait lieu tous les ans, qui s'appelait « Bibliothèque en fête ». À cette occasion, on faisait venir différents intervenants pour faire découvrir des techniques, des savoir-faire. Et notamment, on a eu l'occasion de faire venir des relieurs. J'ai découvert le métier de relieur à cette occasion-là. Et à un moment donné, j'ai eu à me reconvertir. Et c'est vers le métier de relieur que l'idée s'est développée.
1: Ce n'est pas votre métier premier?
0: Non.
1: Quelle était votre formation générale? Qu'est-ce que vous faisiez avant de faire de la reliure?
0: J'étais responsable du centre socioculturel en question.
1: D'accord. Et donc, vous avez une formation générale à Brest ou en Bretagne, non?
0: Oui.
1: À Brest. Vous êtes brestoise?
0: Non. Je suis originaire de Saint-Sauveur, là où je suis installée maintenant. J'ai habité 10 ans à Brest, effectivement, puisque j'ai travaillé pendant 10 ans à Brest. Et après, je suis revenue m'installer dans des bâtiments de ferme qui appartenaient à mes parents.
1: D'accord. Et votre formation de reliure, vous l'avez effectuée sur le tas ou vous avez suivi une formation scolaire?
0: J'ai suivi une formation non pas scolaire, puisque j'étais adulte, largement adulte à ce moment-là. J'ai suivi une formation continue, en alternance, chez une relieure qui est à Perros-Guirec, qui travaille encore aujourd'hui. Et donc, se sont alternés des temps de formation, des semaines de formation et de la pratique dans notre atelier.
1: D'accord. Alors, vous disiez que vous étiez formé auprès d'une relieuse, c'est ce qu'on dit?
0: Relieur, j'aime autant, parce que les relieuses, c'est plus des machines.
1: D'accord. Ah oui, d'accord. Oui. Donc, il ne faut pas tout féminiser?
0: Non, pas forcément, mais un relieur, avec un E.
1: D'accord. Bon. Mais à l'antenne, ça ne se voit pas.
0: Ouais.
1: Bon. Et donc, à Perros-Guirec, est-ce à dire que c'est une profession qui est courue, vous êtes nombreuses dans le Finistère ou en Bretagne en général?
0: Dans le Finistère, on doit être 5 ou 6 relieurs.
1: Oui.
0: Et en Bretagne, je ne sais pas, peut-être une dizaine. Je ne sais pas exactement le nombre. Il n'y a pas beaucoup de relations entre les relieurs.
1: Ah, pourquoi?
0: Je ne sais pas.
1: C'est un métier très indépendant?
0: Il semble que ce sont des petits ateliers et finalement chacun travaille dans son coin. Est-ce que c'est une notion de concurrence? Est-ce que chacun se suffit à lui-même? Je ne saurais pas dire.
1: Comment se fait-il que vous soyez allé frapper à la porte de cette relieure de Perros-Guirec? Vous la connaissiez?
0: Je ne la connaissais pas, mais elle faisait de la formation professionnelle. Elle était inscrite dans le cadre de la formation professionnelle, donc je me suis intéressée à elle.
1: D'accord. Et c'est, la reliure, c'était un coup de cœur ou ça a été la nécessité parce qu'il fallait vous réorienter ou les deux à la fois?
0: Les deux à la fois, effectivement. J'ai découvert la reliure et en apprenant, ça m'a vraiment passionné. Donc ça m'a donné envie de développer, de continuer en ce sens-là. Et donc après, j'ai pratiqué le métier pendant un certain nombre d'années, mais au fur et à mesure qu'on m'amenait des livres, il est arrivé de plus en plus souvent qu'on m'amène des livres plus anciens. Parce que la reliure, c'est partir d'un livre broché, bien souvent, et lui faire un habit neuf, une sorte d'habit neuf. Alors que il arrivait qu'on m'amène des livres avec une couverture en cuir, des livres du 18e par exemple, et je me rendais compte que la formation de relieur ne correspondait pas à des savoir-faire qui pouvaient permettre de réparer, de restaurer véritablement ces livres du 18e. Donc j'ai entamé un deuxième cycle de formation pour me former à la restauration de livres et de gravures.
1: D'accord. Oui, parce que justement, en vous écoutant, je me posais la question, vous présentez comme restauratrice papier, or la reliure, c'est plutôt du cuir.
0: Oui, je suis restauratrice livre et papier. Le métier de relieur et le métier de restaurateur, ce sont deux métiers différents. Et la formation de relieur ne donne pas une compétence en restauration. Donc, c'est vraiment une deuxième formation qu'il faut entamer pour pouvoir s'attaquer à des livres du 18e, du 17e, du 16e ou du 19e. C'est un peu plus récent, mais il faut vraiment le connaître pour pouvoir le faire.
1: Et vous, vous avez une double formation, alors?
0: J'ai une double formation.
1: Et donc, vous faites les deux, enfin, de la reliure et de la restauration.
0: Oui.
1: Et entre les deux, de quel côté balance votre cœur, la reliure ou la restauration? Qu'est-ce que vous préférez?
0: Alors, j'ai beaucoup de plaisir au niveau de la restauration, parce qu'on m'amène souvent des livres qui sont dans un état fatigué, voire très fatigué. Et je sais que je peux les remettre en état, leur donner une deuxième vie.
1: Oui.
0: Et c'est ça qui est vraiment très, très gratifiant. D'autant plus gratifiant que le livre est en mauvais état et que j'arrive à le refaire vivre, en fait, et à faire en sorte que le livre soit transmis, qu'il puisse être utilisé à nouveau dans de bonnes conditions et qu'il soit transmis à son tour.
1: C'est un métier de transmission.
0: Tout à fait.
1: Ah, finalement, plus le livre est en mauvais état, plus ça vous plaît.
0: Oui. Mais bon, il y a mauvais état et mauvais état. Il y a des affres du temps qui sont quelquefois irréversibles, notamment les moisissures. C'est très difficile. Quand les moisissures ont beaucoup attaqué le papier, ça détruit la structure du papier et le papier part en miettes. Si ces moisissures ont vraiment beaucoup, beaucoup attaqué, on peut difficilement en récupérer. Alors, ça laisse des traces quelquefois indélébiles. C'est moindre mal si la structure du papier est encore assez solide. Mais quand la structure du papier part en poussière, ça devient compliqué.
1: Bah, oui, oui. Et la nature du papier a beaucoup évolué avec le temps?
0: Oui. Alors, le papier, jusqu'à la fin du 18e, le papier, c'est du lin et du chanvre.
1: Oui.
0: Alors, on est particulièrement bien placé dans notre atelier pour parler du papier parce que mon mari est papetier et qu'il ne travaille que des papiers en lin et en chanvre. Donc voilà pourquoi on est un peu plus sensibilisé à ce domaine-là. Donc les papiers jusqu'à la fin du 18e, c'est du lin, du chanvre. Pourquoi? Parce que le lin, le chanvre sont les fibres qui sont utilisées pour faire des voiles de bateau, des cordes. Le lin, c'est aussi des habits, les vêtements, les différents tissus. Et on utilise les vêtements, le tout, jusqu'à ce que ça soit usé. Et le recyclage existait déjà, puisque toutes ces matières de lin et de chanvre usées étaient recyclées après qu'elles aient servi pour en faire du papier. Et ce sont donc, en Bretagne, ici, ce sont les pillawer, donc les uns les autres ont peut-être entendu parler, les pillawer qui faisaient cette collecte des matières de lin et de chanvre pour pouvoir les amener dans les moulins à papier où elles étaient transformées pour en faire du papier.
1: Donc la Bretagne a été une terre de grandes productrices de papier puisque le lin a fait la fortune de la Bretagne pendant très longtemps.
0: Il y a eu des zones en Bretagne et notamment aussi dans le Finistère, une première zone importante autour de Morlaix.
1: Oui.
0: Et une deuxième zone dans le sud Finistère, autour de Sker et des papeteries qui existent encore aujourd'hui.
1: Et il y a encore beaucoup de papeteries dans le Finistère aujourd'hui?
0: Papeterie artisanale.
1: À part votre mari?
0: Non, on est les seuls en Bretagne.
1: Seuls. Et alors, maintenant le papier se fait plutôt à base de bois?
0: Oui, alors la raison de cette mutation, c'est que au 18e, avec les Lumières, il y a eu une volonté de faire diffuser la culture et le savoir de façon de plus en plus large. Donc il a fallu augmenter la quantité de documents diffusés. Pour augmenter la quantité de documents, il fallait augmenter la quantité de papier produite. Il y avait quand même des limites dans la récolte des matières premières, il y avait des limites, et dans le coût que ça générait. Donc il y a eu des recherches assez tôt, au 18e, qui ont abouti à la fin du 18e à trouver des matières à partir de bois pour pouvoir faire du papier. Donc on a progressivement mis en place de nouvelles techniques à partir de bois, de coton également. Et les premiers papiers étant blanchis avec du chlore, ils étaient fragiles. Les fibres utilisées, qui étaient le bois, étaient aussi des fibres beaucoup plus courtes que les fibres de lin et de chanvre. Donc le papier lui-même était moins solide. Mmh. Et donc on a utilisé des colles à base de résine de pin, une colle qu'on appelle la colophane, pour pouvoir donner de la consistance au papier. Et donc, à partir du 19e, tous ces papiers se sont développés et on a réussi à avoir des papiers solides, moins solides que le papier de lin et de chanvre, certes, mais qui était suffisamment solide pour pouvoir être produit en quantité et être manipulé. Et ça a permis également d'industrialiser la fabrication de ces papiers et de développer le livre. Et c'est à partir du 18e qu'on a vu, du 19e, qu'on a vu énormément de publications à destination du grand public. Et tout au long du 19e, ça, c'est, le papier et le livre se sont beaucoup, beaucoup vulgarisés.
1: Et alors, vous disiez tout à l'heure que votre mari a repris une papeterie, mais traditionnelle, à base de faisant du papier à base de lin et de chanvre. Qu'est-ce qui l'a incité à revenir à ses origines du papier ?
0: Alors, il travaillait au départ autour dans le domaine de la photo. Il était chef de laboratoire dans un laboratoire où il développait les photos des professionnels.
1: Oui.
0: Et à un moment donné, il a voulu retirer des photos selon des procédés anciens de la photo, des procédés du 19e, qui utilisaient différents papiers, qui n'étaient pas a priori des papiers photos. Et il a cherché des papiers qui auraient pu lui convenir, il n'en trouvait pas. Donc il s'est dit, je vais essayer de les fabriquer. Et c'est là qu'il a commencé à chercher un peu des informations sur la fabrication du papier. Alors chez nous, ce n'était pas une papeterie au départ, ce n'était pas un atelier de fabrication de papier. Mais voilà, il a travaillé par lui-même à partir de documentation pour essayer de redécouvrir la fabrication du papier. Et il s'est également formé à la fabrication des outils qui servent à produire le papier. Parce qu'il n'y a pas d'école, à la différence de la reliure, où on peut encore trouver des lieux où se former. En matière de papier, il n'y a pas d'école. Il y a une douzaine de moulins à papier en France. Ce qui fait qu'il n'y a pas d'école de formation pour la fabrication de papier artisanal.
1: Et le fait d'avoir repris un papier qui ne soit plus utilisé industriellement de nos jours, ça ne limite pas les débouchés ?
0: Si, certes. Mais c'est une volonté de produire un papier qui soit de la meilleure qualité possible, avec des fibres très longues qui vont se conserver très longtemps dans le temps. Puisque les plus vieux papiers qu'on ait sont des papiers qui datent de 2000 ans, qui étaient produits en Chine, et c'était des papiers de lin. Donc c'est vraiment le papier qui va se conserver le plus longtemps. Donc refaire du papier de lin, c'était aussi dans cette idée-là. Et puis, malgré tout, on est au cœur du pays des enclos, des enclos paroissiaux,
1: oui,
0: qui ont vu leur création grâce au commerce du lin et à la production de toiles de lin dans la région. Donc ça avait doublement du sens.
1: Oui, oui. Et donc je présume qu'il travaille surtout pour des éditions de luxe. Enfin,
0: Alors, il travaille aujourd'hui pour tout ce qui est les arts graphiques.
1: Donc, ah oui, d'accord.
0: Toutes les personnes qui souhaitent avoir de beaux papiers, des papiers de belle qualité pour toutes les techniques d'art graphique, de gravure.
1: Oui.
0: Il a développé différents papiers qui permettent d'être utilisés également en décoration par les architectes d'intérieur, par exemple.
1: D'accord.
0: Des papiers qui vont du format relativement classique, qui est le format raisin 50-65 cm, jusqu'à un format qui est un peu plus atypique, un format 70x240 cm.
1: D'accord.
0: Donc, qui peut permettre de faire des cloisons, par exemple, des cloisons mobiles, comme il peut y avoir dans certains pays, dont le Japon.
1: Mmh.
0: Et donc, il a mis au point ces papiers et il a mis également au point une technique qui permet de les rendre translucides. Donc, ça permet d'en faire, par exemple, des luminaires.
1: D'accord. Oui, donc, plus, il travaille plus pour ça, dans ce domaine, plus que pour le livre.
0: Alors, il m'accompagne au niveau du livre
1: et
0: il développe également autrement son travail sur le papier.
1: D'accord. Alors, on va parler de votre travail plus avant dans la deuxième partie de cette émission. Comment vous récupérez les livres ou les gravures, ce que vous faites à la fois au niveau de la restauration et de la reliure. Mais avant, on va avoir notre première pause musicale. Alors, vous avez choisi une chanson de Jacques Brel. Alors, laquelle et pourquoi ?
0: Alors, j'ai choisi Jojo. Parce que c'est un témoignage d'amitié et de très très fort et qui fait écho et qui dont le nom Jojo peut être transposé à n'importe quel enfin à de nombreux autres prénoms qu'on peut avoir en tête les uns les autres et qui nous prêtent à réfléchir sur l'amitié.
1: Et puis Jacques Brel, ça reste Jacques Brel, c'est quand même un grand nom.
0: C'est de l'inusable.
1: C'est inusable, c'est pas comme les livres. On l'écoute.

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1: Dominique Doyard, alors, vous avez des livres que vous allez restaurer, ou des gravures que vous allez restaurer, mais comment arrive-t-il dans votre atelier, comment arrive-t-il entre vos mains? Est-ce que c'est vous qui allez les chercher, ou est-ce que maintenant on vous connaît, vous travaillez, des gens viennent vous voir, des bibliophiles ou des institutions?
2: Alors c'est les deux.
1: Oui.
2: C'est les deux parce que l'atelier est à la campagne, est au bord d'une départementale, certes, très facile d'accès, il n'y a pas de souci. Visible, mais malgré tout, on n'a pas une vitrine en ville. Donc, je me déplace beaucoup. Je vais tous les premiers samedis de chaque mois aux Halles de Quimper. Le deuxième samedi, j'y étais samedi dernier aux Halles de Brest, aux puces des Halles Saint-Louis de Brest. Je vais également deux fois par mois, le premier jeudi et le troisième jeudi de chaque mois, au marché à Carantec. Mmh. Et puis sur de nombreux salons antiquités brocantes. Donc je vais vers les gens pour qu'ils connaissent mon métier, qu'ils sachent qu'il y a pas très loin de chez eux quelqu'un qui est en capacité de relier ou de restaurer des livres et des gravures. De façon à ce que les gens aient aussi la possibilité et la facilité de m'apporter quelque chose là où je suis, là sur place, s'ils veulent avoir un avis, par exemple. Parce qu'on peut hésiter et on se dit, bon, est-ce que ça va être beaucoup de travail? Est-ce que ça va être coûteux ou pas? On peut venir me voir et me dire, ben voilà, j'aimerais bien que vous me disiez, avec ce livre-là, quel travail il peut y avoir à faire dessus et combien ça peut me coûter. Demander un devis, ça n'engage à rien. Et si c'est près de chez vous, c'est encore plus facile. Donc, les gens viennent vers moi, m'amènent soit pour un devis, soit pour me laissent le livre et me confient le travail. Et je le ramène un mois ou deux ou trois, selon le travail qu'il y a à faire dessus, plus tard. Donc, ça rapproche mon travail de différentes villes comme Brest, Quimper, et Carantec.
1: Et il y a encore beaucoup de gens dans la région qui ont des livres anciens et qui vivent avec ces livres et qui souhaitent les faire vivre et qui viennent vous voir pour les remettre en état.
2: Il y en a un certain nombre.

0: Je ne les connais évidemment pas tous.
1: Bien sûr.
0: Et je pense qu'il y en a... Il y a plus qu'on ne pense. Il y a probablement beaucoup de gens qui ont des livres plus ou moins anciens, en plus ou moins bon état. Mais il y a aussi beaucoup de gens qui ne savent pas toujours qu'on peut les remettre en état ou qui ne savent pas où s'adresser. Et c'est ça qui est des fois un peu dommage. Si on aime le livre et qu'on souhaite pouvoir le transmettre, c'est bien qu'il soit en bon état. Donc, faire connaître le fait que c'est possible de restaurer et savoir où il y a quelqu'un qui est en capacité de le faire, c'est important et c'est aussi pour ça que je me déplace beaucoup.
1: D'accord. Et donc, il y a encore beaucoup de lecteurs.
0: Oui, il y en a, oui.
1: Et le livre papier intéresse toujours.
0: Le livre papier intéresse, et moi j'ai aucun doute sur la pérennité du livre. Le livre papier, il restera. Et le livre papier qu'on a aujourd'hui va garder d'autant plus de valeur et prendre d'autant plus de valeur qu'il y aura un livre numérique qui va se développer. Rien ne remplace le fait de toucher du papier.
1: C'est vrai.
0: Et le livre numérique ne va pas se conserver de la même façon que les livres qu'on m'apporte du 18e, du 17e ou du 16e. On ne trouvera pas de livres numériques qui ont 4 ou 500 ans dans 4 ou 500 ans. Ça m'étonnerait.
1: C'est vrai.
0: Qu'on puisse encore lire. On en trouvera peut-être, mais on ne pourra plus les lire.
1: Oui, mais vous savez, j'ai reçu il y a 3 ans dans cette émission Charles Kermarec, qui a fondé Dialogue et qui développe beaucoup le livre numérique. Il est exactement du même avis que vous, hein, donc. et c'est vrai, comme on le disait tout à l'heure en antenne, que le livre a cet avantage, que c'est un véritable objet, enfin, c'est qu'on peut toucher, qui touche tous les sens, hein, vraiment.
0: Complètement,
1: hein.
0: Oui. C'est à la fois un objet qu'on regarde, qui peut être beau, oui, en soi, et c'est vrai que c'est important d'avoir un livre qui peut être beau, parce que certains livres anciens, on ne sait plus les lire aujourd'hui. Les livres écrits en latin, la majorité des personnes ne savent plus les lire. On ne peut plus les comprendre. Donc, ils restent là à titre de témoignage, et malgré tout, ce sont aussi de beaux objets.
1: Oui.
0: Et là, je vais, par exemple, en ce début d'année, restaurer un livre là, qui m'appartient. Ce n'est pas le livre d'un client. Un livre qui va avoir 500 ans cette année. On va lui fêter son anniversaire, tout juste cette année, à la fin de l'année. Et donc, je vais le restaurer pour cette occasion-là. Et je vais lui redonner une nouvelle vie. Le papier est en bon état, il a besoin d'être lavé. La reliure extérieure, par contre, est très dégradée. Donc, il va y avoir un travail important à faire dessus. Et il est en latin. C'est un livre sur des sermons du début 16e et 17e et 15e en latin. Mais... puisque moi, je ne le comprends pas, je me suis adressée à des universitaires de la faculté ici, de Brest, entre autres à M. Jean-Jean, qui est professeur de latin à la faculté. Et on va mener une collaboration pour arriver à traduire quelques passages de ce livre, de façon à le faire redécouvrir. Et c'est aussi là tout l'intérêt d'associer différentes compétences autour d'objets comme celui-là. Il y aura également, il y a déjà quelqu'un, un professeur médiéviste qui a traduit, transcrit plus précisément, des pages qui étaient à la fin du livre, qui étaient manuscrites à la fin du livre, et que Monsieur Jean-Jean, ayant du mal à lire des pages de la calligraphie du début 16e, a sollicité son collègue, a sollicité son collègue pour arriver à transcrire ces pages et donc pour pouvoir saisir un peu l'essence de ce livre et une partie de l'histoire de ce livre.
1: Et donc il est reparti pour une nouvelle vie de 500 ans, au moins.
0: Ah, j'espère.
1: Alors, vous avez dit quelque chose qui m'a intrigué tout à l'heure. Dit, le papier devait être lavé. Oui. Mon Dieu, jamais je n'aurais lavé du papier. Quoi ça consiste?
0: Laver le papier, c'est le mettre dans l'eau. C'est le mettre dans l'eau. Et oui, le papier, ça peut se laver. Alors, les papiers anciens, la plupart du temps, sont des papiers, donc je vous ai dit, en lin et chanvre. Ce sont des papiers qui sont très résistants. Les encres sont des encres grasses, donc ils résistent à l'eau. Et le papier, ça se lave.
1: On peut mettre les livres de poche dans de l'eau?
0: Le souci, quand on lave un papier, quand on lave un livre, c'est qu'il faut le démonter entièrement.
1: D'accord.
0: Donc, ça demande un travail important et un temps important après dans le remontage. Et une minutie et aussi un savoir-faire. Ça ne s'improvise pas, parce que quand on démonte un livre, si on lui remet ensuite sa couverture, son cuir d'origine, il faut que ce livre puisse rentrer dans son cuir d'origine. Donc il va falloir le remonter exactement comme il était au départ. Donc il faut prendre un certain nombre de précautions au démontage pour pouvoir repérer toutes les spécificités du montage d'origine.
1: C'est un travail de reconstitution.
0: Oui, tout à fait. Et souvent, il est intéressant, quand on démonte des livres, on trouve des petits morceaux de fil qui indiquent la couleur d'une petite broderie qui était en haut et en bas du livre, par exemple. On trouve comment était cousu le livre, parce que bon, les livres étaient cousus, bien sûr, mais ils n'étaient pas tous cousus de la même façon. Et à l'intérieur du livre lui-même, il y avait des fois des variations dans la couture. Donc, il s'agit de repérer cahier après cahier, quand on démonte, comment était cousu le livre. Donc, on dessine le chemin de fer du livre, c'est-à-dire le schéma de couture du livre. Et tout ce travail-là se mène petit à petit pour pouvoir redonner exactement le même principe de construction au livre, tout en lui redonnant de la solidité et le fait de pouvoir être manipulé à nouveau.
1: Alors, on entre dans l'intimité du livre, dans l'intimité de celui qui l'a construit. Mmh. Et est-ce que, quand vous avez des livres anciens en main, vous avez aussi cette émotion liée à vous entrer dans l'intimité de ceux qui l'ont eu dans leurs mains?
0: Pour certains livres, oui, effectivement, ça peut être le cas. Et notamment, ça m'est arrivé, c'était un livre, façon de parler, c'était un album photo des photos de la guerre 14,
1: oui.
0: Réalisé par un soldat. Donc, et l'album datait de juste après-guerre. Et que ce soit en tant que relieur ou restaurateur, on a rarement le temps de lire un livre. On pioche une ligne ou deux au hasard, mais on n'a pas le temps de rester regarder les livres. Et là, j'ai pris le temps de feuilleter l'album parce que c'était vraiment impressionnant. C'était vraiment des photos de l'intérieur de la guerre, de l'intérieur de la vie d'un soldat. Et donc, j'ai pris le temps de le regarder. Et oui, c'est toute une tranche de vie comme ça qui était à travers ces images. Alors, c'est quelquefois un livre, ce livre-là sur lequel je vais travailler, c'est aussi toute l'idée de tout ce qui a pu se passer sur ces 500 ans de vie, par où il est passé, par qui il a été manipulé, des questions qui se posent. Et auxquelles on aimerait bien pouvoir répondre, mais bon, c'est difficile de trouver le fil de la vie d'un livre qui a pu être vendu ou donné à de nombreuses reprises, surtout sur une si longue période.
1: Vous savez, je vais vous raconter une anecdote personnelle. J'ai eu l'occasion de pouvoir toucher un orgue, enfin jouer sur un orgue en Alsace, sur lequel Bach avait joué. Alors, il avait touché cet orgue autour de 1725 à peu près. Ça fait près de 300 ans. Vous savez que je n'osais pas y toucher. Pourtant, en 300 ans, il y en a d'autres qui sont passés dessus. Hein, donc, mais c'est vrai qu'il y a une émotion, sachant je suis un peu bibliophile. Hein, et c'est vrai que quand j'ai un livre en main, quand j'étais à Paris et que je voyais les bouquinistes, j'avais cette émotion de savoir, ces livres, ils ont une histoire. Et si je l'achète, on va continuer cette histoire et la transmettre ensuite. Il y a une vraie vie.
0: C'est aussi, par exemple, moi aussi, j'ai un peu cette idée-là à travers un livre que j'ai acheté. C'était un livre broché, donc avec une couverture en papier souple à l'extérieur. Mmh. Et la couverture, elle tenait tant bien que mal. Et donc, elle avait été réparée par son propriétaire. Et en démontant, en décollant les collages, il s'avérait que ce propriétaire, c'était Anatole Lebras. Et qu'il avait réparé son livre avec des morceaux d'enveloppe. À son nom. Donc j'ai remonté tous ces morceaux que j'ai récupérés, je les ai montés à la fin du livre pour pouvoir conserver tous ces éléments d'Anatole Lebras un petit peu d'histoire de ce livre-là.
1: Eh bien écoutez, on va... une dernière question, on va d'abord la deuxième pause musicale. Vous faites de la restauration et de la reliure. Qu'est-ce qui vous intéresse le plus? Qu'est-ce que vous préférez?
0: Je ne saurais pas dire. Les deux me sont aussi intéressantes, peut-être une préférence peut-être pour la restauration, parce que c'est donner une deuxième vie, une deuxième chance à des livres qui, quelquefois, ont été bien maltraités. Alors que la reliure, le livre m'arrive en état moyen. Quelquefois, ils sont aussi très, très fatigués, malgré tout. Mais on va au-delà dans la restauration. J'ai l'impression que c'est vraiment redonner vie.
1: Alors, je le disais, on va avoir notre deuxième pause musicale. Qu'est-ce que vous avez choisi ?
0: Alors, la deuxième, c'est un disque d'une une collaboration entre un chanteur breton et un chanteur musicien tibétain. On est particulièrement sensible aux cultures de différents pays et notamment à la culture tibétaine qu'on a côtoyée d'assez près pendant un petit moment.
1: Eh bien, on l'écoute.

0: Dominique Doyard, vous disiez tout à l'heure, avant qu'on diffuse cette musique, que vous étiez assez proche de la culture tibétaine. Comment ?
1: Ben, on aimait bien les voyages quand on était jeune. On a commencé à voyager dès qu'on a eu nos premiers salaires. Et nos voyages nous ont conduits, entre autres, vers l'Himalaya, vers le Népal, le Ladakh, et Darjeeling, où on a eu occasion de rencontrer et d'assister à des cérémonies dans des monastères tibétains. Ce qui fait que on a été sensibilisés à cette culture qui est assez extraordinaire, il faut bien le dire, et qui a su résister et se prolonger et perdurer au-delà de toutes les affres que lui ont fait subir les Chinois. Et donc, c'est intéressant de continuer à la faire découvrir, mais ça n'est pas la seule culture à découvrir. C'est ça aussi qui est intéressant quand on voyage, c'est de pouvoir s'enrichir des cultures et des richesses qu'on peut trouver dans d'autres populations. Et ça nous enrichit de toutes les façons.
0: C'est vrai. On va revenir à vous et à vos activités. Alors, vous disiez que vous étiez installé près d'une départementale à Saint-Sauveur, Moulin de Kerdraon.
1: Kerdraon,
0: autant pour moi. Je confonds avec le phare.
1: C'est le même nom.
0: C'est la même origine ?
1: Je vous l'ai dit,
0: je ne suis pas breton d'origine. Donc
1: je ne sais pas si c'est la même origine. C'est le même nom, effectivement. Il y a une rue Kerdraon à Quimper, il y a une rue Kerdraon à Brest, ici aussi. Je ne sais pas si c'est lié à la même origine.
0: Alors, est-ce qu'on peut venir vous voir travailler ? Est-ce que, quand vous faites de la reliure ou de la restauration, vous pouvez accueillir du public qui vient vous voir travailler et qui peut se renseigner sans vous déranger ?
1: Alors, il y a plusieurs façons de venir nous voir. Il y a plusieurs personnes qui viennent, il y a du passage régulièrement. Bon, il y a des gens qui viennent amener des livres, qui viennent nous demander un avis sur des livres ou sur des gravures, puisque je restaure aussi les gravures. Et donc, ils viennent à l'atelier. Il y a pas. C'est intéressant de venir à l'atelier parce que on y voit déjà une bibliothèque d'exemples de reliures ou de restauration. On y voit les matières que je travaille. Donc, on peut choisir les matières, les cuirs, les papiers. On peut choisir sur place et on a tout le choix, un large choix possible. C'est plus facile, c'est plus confortable que sur un marché. Bon. Après, tout le monde n'a pas cette possibilité, donc c'est pour ça que je me déplace. Alors, donc, on peut venir dans ces conditions-là, mais on peut venir aussi pour des visites prévues à l'avance. On organise des visites pour des groupes à la demande où j'explique éventuellement la fabrication d'un livre, comment on réalise un livre, comment on fait des restaurations, et où on intervient aussi sur la fabrication du papier. Donc, il y a des visites commentées qui peuvent se prévoir, se réserver à l'avance. Et puis, il y a des temps de porte ouverte qu'on propose tout au long de l'année à l'occasion de différents événements, comme par exemple les prochaines qui auront lieu. Ça va être à l'occasion des journées des métiers d'art qui sont début avril. Mais il y aura aussi à la suite les journées de la poésie. Il y aura les journées des jardins parce qu'on est en train d'aménager un jardin de lecture face à l'atelier papier, avec de nombreux endroits où les uns les autres pourront s'exercer sur des mots croisés, des mots fléchés, sur des différentes approches de la lecture, du livre, de l'art autour de l'écrit et du papier. Donc ce jardin de lecture sera inauguré à l'occasion des journées de la poésie. Et puis, il y aura une autre journée porte ouverte à l'occasion des journées des jardins, qui sont début juin. Les journées des moulins, qui sont mi-juin également. Donc, et puis, pendant l'été, il y aura également des animations qui seront proposées. Donc, il y a un programme tout au long de l'année.
0: Donc, on peut vous contacter et puis demander à visiter, soit de manière individuelle, peut-être pas, si.
1: Alors, de manière individuelle, ça sera plus pendant l'été, oui. Des choses qui seront programmées. On n'a pas encore arrêté ce qui va se passer exactement pendant l'été.
0: Mais des institutions peuvent vous contacter, par exemple, des scolaires peuvent vous contacter, oui. Pour venir. Ça se produit, je présume.
1: Oui, on a des scolaires qui viennent en visite ou qui viennent même en atelier, qui nous demandent de mettre en place des ateliers autour de la fabrication du papier ou autour de la reliure, le temps d'une demi-journée ou d'une journée. Tout est modulable en fonction du projet des uns et des autres. On construit avec ceux qui souhaitent découvrir nos savoir-faire.
0: Alors, on va revenir là-dessus, puis on va laisser vos coordonnées à la fin de l'émission, de manière à ce que si des auditeurs souhaitent vous contacter pour venir visiter ou pour une restauration X ou Y, eh bien, ils puissent vous toucher. Mais j'ai oublié quelque chose dans votre travail, et vous venez de l'évoquer, c'est que vous faites aussi de la restauration de gravures. Alors, en quoi la restauration de gravures est différente de la restauration d'un livre ?
1: Alors, la restauration de gravure, déjà, éventuellement, il n'y a pas de cuir.
0: Bon. Oui.
1: La matière, c'est le papier. C'est la seule matière que l'on travaille. Après, le papier, que ce soit sur une gravure ou sur un livre, se restaure de la même façon quand il y a une lacune. Quand il y a un trou dans un papier, que ce soit un papier sur une gravure ou un papier dans un livre, ça se restaure de la même façon. On fait une greffe de papier.
0: C'est possible.
1: C'est possible de faire une greffe de papier.
0: Donc,
1: on choisit un papier de même nature, de même texture, de même nuance de couleur. On essaye de trouver au plus proche. Si on est chanceux, on va trouver exactement la même couleur. Mais bon, après, c'est pas toujours possible. Donc, le travail de greffe, après, se fait en découpant un morceau de même forme et en le collant, de façon à ce que, au final, on ne sente absolument qu'une seule épaisseur de papier. Il ne doit pas y avoir de surépaisseur. Alors la greffe restera plus ou moins perceptible selon le type de restauration qu'on fait. Sur une gravure, on ne doit pas voir qu'il y a eu une greffe. Parce que une gravure, c'est fait pour être affichée au mur, pour être présentée. Et ce qu'on doit voir, c'est d'abord le sujet. On doit voir, l'attention doit être focalisée par ce qui est représenté sur la gravure. Et non pas par des défauts périphériques qui peuvent avoir été occasionnés par des déchirures ou des manques, des moisissures. Ça doit disparaître. C'est pour ça qu'une greffe de papier ou une restauration de déchirure sur une gravure doit devenir invisible, une fois réparée.
0: Et il n'y a pas de phénomène de rejet comme pour les greffes d'organes ?
1: Non, il y a simplement un phénomène de difficulté à estomper. Des fois, les réparations qu'on peut réaliser, c'est quelquefois très très difficile. Notamment quand c'est très blanc. Plus c'est blanc, plus c'est uni, plus c'est difficile.
0: Et avec le temps, ça ne réapparaît pas ? Ça résiste au temps, une greffe de papier ?
1: Normalement, oui, on utilise des matières qui sont neutres, qui sont réversibles, c'est-à-dire qui, s'il y avait nécessité, doivent pouvoir être enlevées, mais donc qui vont pas altérer, ils vont pas attaquer le support d'origine. Donc normalement, il n'y a pas de problème.
0: Et on a évoqué les particuliers qui font appel à vous pour une restauration ou une reliure, mais est-ce qu'il y a aussi des institutions, des bibliothèques ou des conservations de livres ?
1: Il y a quelques institutions, notamment des mairies qui nous sollicitent. Là, on a un travail important autour d'un cadastre et des registres qui sont associés à ce cadastre là, donc voilà, ça arrive. Il y a assez peu de bibliothèques parce que les petites bibliothèques n'ont pas de livres très anciens et n'ont pas de moyens pour restaurer éventuellement les livres qu'ils ont. Les grandes bibliothèques ont leurs livres et leurs relieurs et leurs restaurateurs, donc entre les deux c'est souvent des histoires de budget. Donc, la reliure et la restauration, c'est beaucoup de temps de travail et donc forcément des budgets. Donc, c'est difficile, quand il y a peu de budget, de pouvoir financer des restaurations.
0: Tout cela est passionnant. Dans la toute dernière partie de l'émission, on va rappeler donc vos coordonnées et puis les manières dont on peut vous rencontrer, que ce soit à Saint-Sauveur ou que ce soit à Brest, Carantec ou Quimper. Et puis on verra également ce que sont vos souhaits, vos projets, vos rêves pour l'avenir. Mais avant, on va avoir notre troisième pause musicale. Alors, qu'est-ce que vous avez choisi ?
1: Alors, j'ai choisi Alléluia de Jeff Buckley.
0: Oui.
1: C'est en mémoire d'un grand moment d'émotion, à titre familial.
0: D'accord. Bon, on n'ira pas plus loin. On l'écoute.

0: Dominique Doyard, on va arriver au terme de l'émission. Comme je l'ai dit tout à l'heure, on va évoquer vos projets, vos rêves. Qu'est-ce que vous souhaitez ?
1: Moi, je souhaite pouvoir continuer à travailler encore de nombreuses années, ça c'est certain. Il y a des livres, des types de livres que j'aimerais bien arriver à trouver. Tout simplement pour pouvoir, à mon tour, les faire partager, en faire partager les spécificités et la qualité aux personnes que je rencontrerai. C'est entre autres des livres avec des tranches qu'on appelle antiquées. Alors la tranche des livres, c'est le bord des pages, donc c'est qu'il y a entre les deux couvertures. Et les tranches antiquées, ce sont des tranches qui ont été gravées en creux et ensuite dorées. Et ce sont des livres assez anciens, certes, mais qui ne sont pas très communs. Donc j'aimerais bien pouvoir en trouver moi-même pour pouvoir les faire découvrir aux personnes à l'occasion de salons ou aux personnes qui viennent à l'atelier ou lors de conférences. Donc ça, c'est vraiment des choses que j'aimerais bien trouver. Alors j'ai failli en trouver un et puis il s'est trouvé que la personne qui l'avait vendu a voulu le récupérer. Donc j'ai été vraiment très très déçue.
0: Vous ne l'avez plus.
1: Je ne l'ai plus.
0: Eh bien écoutez, on vous souhaite vraiment de pouvoir en retrouver. On arrive au terme de l'émission, je l'ai dit tout à l'heure, c'était passionnant. Où on peut vous contacter ? Vous avez une adresse, on l'a dit, hein, c'est le moulin de Quéréon, je ne me trompe
1: le
0: pas cette fois-ci.
1: Le moulin de Quéréon à
0: Saint-Sauveur. Et vous avez une adresse internet où on peut vous joindre, une adresse professionnelle internet
1: Oui, l'adresse c'est papier au singulier, @moulin-6-2-de-quéréon. Quéréon.net et le téléphone 02 98 78 92 96.
0: Et vous êtes à Brest tous les...
1: Le deuxième samedi de chaque mois, de 8h30 à 14h, 15h, ça dépend un peu du temps, parce que quelquefois quand il fait très très mauvais en hiver, on écourte un peu, mais normalement... jusqu'en début d'après-midi.
0: Eh bien, Dominique Doyer, merci de vous être déplacé. À une prochaine fois.
1: À une prochaine fois. Je vous remercie également.

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2: Bonjour, bonjour à tous, à toutes et à tous pour cette émission Kaléidoscope numéro 4 enregistrée le 8 mars. C'est le 8 mars, c'est une journée particulière dont l'émission aura un ton particulier aujourd'hui. Anne, bonjour à tous. Hein. Bonjour, vous ne me répondez même pas.
3: Bonjour.
2: Oh là là.
4: Oui, c'est le froid qui nous paralyse un peu. Oui, effectivement, Daniel, tu as raison. Le 8 mars, c'est une journée importante. Ce ne devrait pas d'ailleurs être une seule journée. Et vous qui nous écoutez aujourd'hui, jeudi, vous verrez que nous avons décidé de prolonger cette journée du 8 mars

0: de la talentueuse harpiste Kristen Nogues, disparue trop tôt. Gérald, notre passionné de cinéma, nous présentera un film dont les héroïnes sont deux femmes. Et ce film a été sélectionné aux Oscars et aux Césars. Mick nous fera vibrer avec des punkettes brestoises hors du commun. Et avec bonheur, nous accueillons la talentueuse Anne Smith. Son ouvrage, L'étoile au soleil de minuit, publié en 2019, est actuellement en feuilleton dans Ouest France. Mais avant d'en parler, c'est à toi Daniel, avec l'humeur météo.
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2: Un petit vent frais et vivifiant aux Capucins. Impossible de rater le canote de l'empereur, revenu à Brest après 75 ans d'absence, dépoussiéré, rien restauré. C'est vrai qu'il a fière allure sous ce jeu de miroirs et d'éclairage qui nous permet d'en admirer toutes les finesses et les ornementations. Tu l'as vu, Anne ?
3: Oui, je suis là dimanche dernier.
2: C'est beau, hein ?
3: Magnifique.
2: Et il y a des poissons sur les avirons. Alors ça, c'est des détails.
3: Ils sont tous différents.
2: Mais c'est incroyable. Alors ça brille, les dorures ne manquent pas, normal pour un canot qui a transporté deux empereurs et deux impératrices. Le dispositif vidéo et les panneaux explicatifs permettent vraiment de comprendre l'histoire mouvementée de ce vieux gréement. Et oui, on peut dire qu'à 210 ans, on peut parler d'un vieux gréement. On l'imagine à une époque reléguée sur l'île factice, pas très loin des Capucins justement, ou trônant dans les jardins du Trocadéro en 1943, parce que les portes du palais de Chaillot étaient trop étroites pour lui. Il y restera 2 ans, échappant ainsi assez miraculeusement d'ailleurs au bombardement, avant qu'on ne perce un mur de Chaillot. Et après une délicate manœuvre, il retrouve un toit en 1945. Et à l'automne 2018, il a fallu faire la même chose pour le sortir, casser le mur pour le rapatrier à Brest. Alors en le voyant ainsi à quelques mètres d'un autre symbole brestois, une des hélices de la Jeanne, récemment installée elle aussi, je n'ai pu m'empêcher de penser au destin croisé de ce canot et de cette ville, tous deux rescapés, et tous deux aujourd'hui sous les feux de la rampe. J'attends aussi avec une certaine impatience l'ouverture aux Capucins de 70.8, un nouveau lieu de culture scientifique dédié à l'avenir de nos océans, océans qui couvrent 70,8% de la surface terrestre. Piloté par Océanopolis, cet espace futuriste va utiliser tout un tas de technologies high-tech pour nous plonger dans

Froid polaire sur la culture, iceberg en vue, on en a marre, j'en ai marre, rendez-nous notre essentiel. Le cri est unanime dans le monde culturel, c'est celui que l'on a entendu jeudi 4 mars dans la France entière. À Brest, place de la Liberté, tous les acteurs de la vie culturelle ont exprimé cette colère, cette tristesse, cette incompréhension. Techniciens et techniciennes, artistes, producteurs, organisateurs attendent des réponses qui peinent à arriver. Il y aura de la casse, c'est sûr. Ils ne cessent de le dire. Et nous, spectateurs, spectatrices, en attente de retrouver nos rendez-vous essentiels, nous ne pouvons que nous sentir solidaires de leur combat et le dire. Tout ce qui dégrade la culture raccourcit les chemins vers la servitude, écrivait Albert Camus. Et ce proverbe africain aussi. Un homme, et je vais rajouter une femme, sans culture, c'est comme un zèbre sans rayures. Elle a vécu la culture comme un combat tout au long de sa vie, Nina Simone. On écoute « Ain't Got No, I Got Life » qu'elle a construite à partir de deux chansons de la comédie musicale « Air ». Elle en a fait un hymne à la culture noire et un manifeste féministe.

0: Vous écoutez Kaléidoscope sur Radio Neptune. Nous accueillons donc Anne Smith et avec beaucoup de bonheur. Moi, ce que j'aime avec toi, Anne, c'est ton naturel, ta spontanéité et ta gaieté. Nous nous sommes croisés en 2019 chez Dialogue, où tu venais signer ton livre sur ton voyage à bord de l'étoile, dont nous allons parler. Et avec toi, c'est comme si l'on reprenait une conversation interrompue la veille. Tu as débarqué à Brest en 88 pour un week-end, et tu y es resté 20 ans. Très vite active dans la vie culturelle de la ville, tu t'es intéressée à la réparation navale. Tu as peint des métaniers, des cargos et autres bateaux de travail. Impressionnant univers portuaire. Tu as dessiné et peint toutes les aventures maritimes de la cité du Ponant. Les rencontres internationales de Vieux-Grémont, la rénovation de Notre-Dame de Rumingol, la construction de l'abbaye Bourbon. Tu acquiers la nationalité française en 2003 et tu es nommé peintre officiel de la marine en 2005. Le privilège de ce statut de pomme, on dit pomme ?
1: Oui, on dit pom-pom ou pom-pom girl.
0: Pom-pom girl, presque comme une pom-pom girl. C'est de pouvoir embarquer sur n'importe quel bâtiment de la Royale. Et tu ne t'en prives pas, tu plonges avec le vigilant, tu embarques sur la Jeanne d'Arc et tu deviens équipière sur l'étoile. En 2007, tu t'installes à la Gacilie dans le Morbihan et tout en continuant à explorer la mer, tu t'intéresses aux arbres et aux forêts. Tu sculptes aussi de ces 600 petits personnages en bronze et tu écris. Ton texte sur l'étoile est un condensé d'humour, de finesse et d'imagination poétique. Avec Daniel, nous avons adoré.
1: Alors c'est vrai que nous avons beaucoup aimé ce livre, L'étoile au soleil de minuit. Alors c'est un livre qu'on lit, c'est un livre qu'on regarde aussi, parce qu'il y a des peintures, des acryliques et des aquarelles, j'imagine.
2: Non, c'est plutôt les gouaches en fait. Beaucoup de gouaches et un peu d'acrylique quand j'étais à terre. C'était impossible de peindre autre chose à bord, parce qu'il n'y a nulle part pour stocker les bateaux à bord en fait. Sur un bateau beaucoup plus grand, il y a toujours un placard disponible, un soute pour mettre les choses. Mais sur l'étoile, chaque espace est compté. C'est pire qu'un sous-marin.
1: Oui, c'est une des deux goélettes de la Marine nationale. L'étoile, tu as fait un long voyage à bord de ce bateau que tu racontes dans ce livre, donc paru aux éditions Ouest France. Et en ce moment, ça fait l'objet d'un feuilleton. C'est-à-dire que je ne sais pas combien de...
2: 45. C'est 47 épisodes en fait. Mais oui, quelle aventure! Parce que déjà, partir avec le bateau, c'était extraordinaire. Et puis, ça n'en finisse pas. J'ai l'impression que je suis encore en mer avec eux 3 ans plus tard. En fait, j'ai passé presque 6 mois à bord. Le livre, c'est un condensé de la première 3-4 semaines. Mais j'ai resté très longtemps à bord. C'est comme ça que je me suis sentie qualifiée de parler de l'étoile. Je n'ai pas juste fait quelques jours dans une fête maritime, sinon ça n'aura
1: et
2: pas
1: Et quand on
2: sens.
1: Est peintre de la marine, on a le droit, comme le disait Anne, de monter à bord de tous les bateaux.
2: Si le commandant est d'accord.
1: D'accord, quand même.
2: Quand même.
1: Ah, on passe un petit test ou pas?
2: Ah ben ça, pour le... normalement non, mais pour l'étoile, si. J'ai vraiment eu du mal de trouver une place. J'ai pas compris en fait comment ça marche. J'ai pas compris qu'il y a le bateau est divisé en quarts, qu'il y a les équipes qui doivent mener les voiles. Et alors il faut au moins 8 personnes pour monter les voiles parce que tout est fait aux muscles. Donc il y a pas de place pour les passagers à la journée, si. Mais partir, hein, il faut les bannettes. Hein, et alors, il faut 3 équipes de 8, donc il n'y a pas de place. Voilà.
0: Et donc, effectivement, sur d'autres bateaux, comme notamment la Jeanne, tu étais invité donc, en tant que peintre officiel de la marine, tu embarquais à ce titre-là et tu te consacrais à ta peinture. Alors que sur l'étoile, tu as pris tes quarts comme tout le monde.
2: Ah ouais, j'ai appris ça la veille que je montais à bord. Oui. Je n'attendais pas du tout que j'avais les voiles à faire. En fait, peut-être on peut presque dire qu'ils m'ont eu, parce que j'ai fait la journée test. Hein, et bon, il y avait, c'était en février, c'était le 28 février, je me rappelle très bien, parce que le lendemain, il y avait un 29, ce n'est pas tous les jours. Et il faisait force neuf, il y avait du vent, et puis j'ai pensé, j'ai eu ma place, finalement, ils ont dit oui. Et bah, j'arrivais, ce jour-là, le commandant m'avait dit, ça peut arriver de temps en temps, on aura besoin d'un petit coup de main pour mener les voiles. Mais j'attendais pas du tout, j'arrivais à bord, et il y avait un matelot qui m'a dit, mais on est de la même quart. J'ai dit, mais tu le même quart.
1: Le même quart.
2: C'est quoi
3: c'est,
2: ça
3: c'est quoi un quart?
0: Oui, et d'ailleurs, ils estimaient que tu étais très privilégiée parce que tu avais le quart de 4 heures à 8 heures, oui. C'est-à-dire tu avais les levées de soleil oui. et les couchers de soleil.
2: Oui, c'est ça.
0: Sauf qu'en tout cas, pour ce voyage prévu jusqu'au Groenland, la météo était tellement difficile que tu as eu beaucoup de mal à peindre à bord, oui. de toute façon.
2: Oui, en fait, heureusement, j'étais là pour faire partie de l'équipage parce qu'en peinture, c'était presque impossible. En fait, ceci dit, j'ai fait quand même 200 tableaux pendant que j'étais à bord.
1: Alors, tout en ayant le mal de mer, parce qu'une oui. peintre de la marine, qui est également officier oui. de la marine, puisque ça fait partie oui. du package, on va dire, ah, le mal de mer, c'est assez rassurant, ma foi.
2: Mais en fait, il y a beaucoup de gens dans la marine qui ont le mal de mer. Hein. Ils cachent ça, ou ils gardent ça pour eux, ou ils sont comme moi, il faut gérer... Finalement, c'est un problème, mais ce n'est pas insurmontable. Il faut être courageux au début, et puis après, ça passe ou ça diminue. Mais ça reste quand même. Moi, je m'appelle, j'étais à bord de la baie Bourbon, par exemple, et il y avait Carlos, qui était le commandant, qui, à un moment, il a dit « je vais juste aller lancer ma fusée ». Et puis, il est revenu, il a repris les commandes. Ça peut arriver de nulle part. J'ai vu sous l'étoile, par exemple, il y avait un gars de la marine marchande qui était à bord. Et puis, on était déjà en mer depuis 6 semaines. Et il n'avait aucun problème. Et un jour, on était à table, il se levait, il montait vite fait, et il était malade. Et puis, il est revenu. C'est bizarre le corps, les oreilles. Apparemment, c'est lié aux oreilles, mais comment ça marche, c'est mystérieux. J'aimerais bien savoir plus.
1: Alors, on va écouter Jen Birkin. Voilà, extrait de son dernier album qui est une pure merveille. Et on se retrouve pour continuer à parler avec toi, Anne Smith et toute la bande de Kaleidoscope.

0: papoter, ça papote. C'est incroyable ce que ça papote dans cette émission. Kaléidoscope sur Radio Neptune, toujours en compagnie de Anne Smith, pour parler évidemment de ce livre, L'étoile au soleil de minuit, mais aussi d'autres choses. Si, j'imagine que les paysages que tu as vus pendant ce périple qui a duré 6 mois à bord de cette goélette, Anne, ont dû être époustouflants. Enfin, je sais pas,
1: c'était très difficile pour quelqu'un qui n'a pas fait du bateau de comprendre ce que c'est de voir la terre, de la mer. Waouh, c'est génial. Quand on voit les falaises, ou même une petite ombre. D'abord, en fait, on voit un nuage souvent. C'est parce que les nuages se posent au-dessus de la terre. Donc, on voit un petit nuage qui ne bouge pas et on soupçonne qu'on arrive quelque part. Et puis, on approche petit à petit. Des fois, on a l'impression que ça s'éloigne. Parce que la lumière est bizarre. Il y a souvent les effets optiques qui, c'est pas ce qu'on attend. Et on a un sentiment d'abandon, que la Terre disparaît. Mais d'un coup, clac, elle est là.
0: Donc tu attendais la Terre, en fait. Tu regardais plus du côté Terre que du côté mer?
1: Non, parce qu'il y a les choses en mer qui sont tellement extraordinaires. Mais quand finalement on arrive à la Terre, c'est fascinant. C'est drôle de l'idée que toute l'humanité est massée sur ce petit partie de notre planète, quand tout le reste est en fait le nombre de notre planète, c'est liquide.
0: Oui, je disais tout à l'heure 70%.
1: Exact.
0: C'est quand même beaucoup, 70% d'océan. Hein.
1: Oui.
0: Donc, plus les rivières et les fleuves.
2: Et juste une phrase dans ton livre sur la Terre, c'est un passage qui est magnifique. Terre, elle émerge des profondeurs comme une baigneuse en robe de kelp. Qu'est-ce que c'est, le kelp ?
1: Le kelp, c'est un sort de varech.
2: C'est un varech.
1: Voilà.
2: Un bateau pris dans ses fonds freluches d'écueils et de varech. Elle semble loin, puis subitement, elle est là. Tant de beauté, terre, elle paraît si belle. Tout le monde à bord est ému. Personne n'est indemne.
0: C'est très beau. Et d'ailleurs, tiens, si on parlait un peu de français.
3: Dis sexe.
4: Je veux pas.
3: Dis ton sexe.
4: Arrête, je veux pas, je déteste.
3: Pourquoi ?
4: J'aime pas les mots comme ça. Même sur la torture, je ne les dirai pas.
3: Par exemple quoi, à part sexe ?
4: F-R-U-I-T.
3: Quoi ? Tu peux pas dire fruit ?
4: Non.
3: Et banane, pêche ?
4: Sans problème.
3: Abricot ?
4: Peut-être.
3: Et en anglais ?
4: Je peux pas, c'est pire.
3: Tu penses au camionneur ?
4: J'en ai marre de faire l'autostoppeuse.
0: Ah, c'est un duo entre Étienne Dao et Jane Birkin sur son dernier album. En fait, si je te passe, et si je nous passe, et si je vous passe ça, c'est pour parler aussi de la façon dont tu as écrit le livre. Tu l'as écrit en français?
1: Oui, c'était autant une aventure que le voyage, en fait.
0: Voilà, et ça, c'est extraordinaire quand même, parce que tu utilises un français absolument extraordinaire dans ce livre, avec une précision des mots, justement.
1: Ah ben les mots, ils ont chaque mot à sa propre couleur. Je trouve que c'est comme la peinture. C'est, on fait une structure et on ajoute les muscles, les couleurs, les sonorités, c'est une texture, etc. Ça m'a énormément plu. Mais c'est ce qui est complexe pour moi, c'est la grammaire. Catastrophe, c'est étranglant.
2: Oui, parce qu'en fait, quand tu es arrivée à Brest, tu ne parlais pas du tout le français.
1: Non, j'ai appris français sur place. J'ai parlé brestoise avant que j'ai parlé français. Et j'ai appris que tutoyer tout le monde, parce que j'ai appris avec les amis. J'ai appris au

0: Oui, parce que j'avais rien à donner, aucun travail, sculpture, parce que j'ai passé des mois et des mois et des mois. Je continuais à écrire comme je l'avais fait sur le bateau, en fait. Je me levais à 3h30 le matin et j'ai commencé d'écrire à 4h et je faisais un quart. 4h à 8h d'écriture. Puis après, je prenais le petit-déj, une petite pause. Mais ça faisait que je ne peignais pas. Et donc après, ça a resté dans un tiroir longtemps. Ouais.
1: Avant que tu puisses sortir ce livre avec des toiles, justement, c'était important qu'on puisse voir aussi le travail que tu as fait à bord et donc dans ton atelier, j'imagine, en rentrant.
0: Non,
1: voit toutes ces couleurs.
0: Tout était fait
1: à bord.
0: Ah oui, c'est les choses que je l'avais ramenées. En fait, le livre, je n'avais pas l'intention de mettre les images du tout. Mais Laurence Morvan, qui est mon éditrice, elle a dit, oh, ça sera peut-être sympa de mettre une image en tête de chapitre. Je dis, mais viens à l'atelier, j'ai 200 dans un tiroir. Alors, elle est venue, elle a commencé à regarder, elle a dit, mais c'est pas possible, j'arriverai jamais de choisir. Je vais chercher plus de budget. Donc, ça a commencé avec 10, 20, 50, et puis finalement, on y va pour ce livre. On va faire quelque chose pas vu jusqu'à présent.
1: Oh, c'est magnifique. Tu nous as choisi un morceau de musique, je voudrais que tu nous présentes.
0: Oui, j'ai choisi un morceau, parce que c'est un morceau, je parle de ce morceau dans le livre. On écoutait presque exclusivement à bord du rap, parce que le Moyen-Âge à bord, c'est extrêmement jeune, et c'est une musique très, très actuelle. Mais aussi, il y avait beaucoup de reggae, et moi, j'adore le reggae, j'ai beaucoup aimé le reggae en mer, parce que ça prend le même mouvement que la vague. Et j'aimais bien danser à 4 heures le matin, parce que, bon, il fait tellement froid quand on monte dans le nord. Et celui-là, on avait en boucle. J'aimerais bien d'écouter moi-même. J'aimerais bien de réécouter moi-même parce que c'est.
1: Et bon, on va danser.
0: C'est chouette.

0: Non, non, non, c'est joli, hein. On danse sur cette musique comme tu pouvais danser Anne Smith à bord de l'étoile. Petit rappel de ce qu'est l'étoile, Anne.
1: En fait, pour les gens qui connaissent bien Brest, comme nous, on traverse le pont de Recouvrance, on voit souvent deux bateaux blancs qui sont magnifiques juste au pied du château. Et c'est la belle poule et l'étoile. Et tout le monde connaît la belle poule, mais l'étoile, c'est l'autre.
0: C'est la jumelle, en fait.
1: Oui, ce sont
2: des jumelles. Et
1: des années 32, ils sont construits tous les deux ensemble.
2: En fait, on les reconnaît parce qu'il y en a un qui a son gréement, son mât, un peu plus clair que l'autre. Mais c'est très, très subtil.
1: Même quand on est sur un à côté de l'autre, c'est difficile à voir.
0: Alors, cet amour des bateaux, est-ce que tu... Puisque on t'a vu, on te voit parfois sur des photos peindre au fond de la cale de Radou numéro 3 à Brest, devant des cargos absolument énormes, des bateaux gigantesques. Est-ce que cet amour des bateaux que tu as, tu l'as attrapé ici à Brest ou tu l'avais avant d'arriver ?
1: Non, je pense que j'ai attrapé ici. En fait, moi, j'ai grandi dans la cité de Londres. Moi, j'ai habité au bout de la piste de Gatwick Airport. J'ai grandi là, dans une ville nouvelle. C'était une des villes qui a été construite pour dégager les bas quartiers de Londres qui étaient tout bombardés. Et puis, tout le monde habitait. Il fallait tout raser, tout ça. Et ils ont construit les nouvelles villes autour de Londres. Et le premier, c'était Crawley Newtown. Et ils ont construit l'aéroport en même temps pour créer l'emploi. Donc, j'ai grandi là. Il y avait les avions dans ma vie.
0: Et pas de bateau.
1: Pas de bateau, non.
0: Et donc, les bateaux, c'est à Brest?
1: Oui, c'est vraiment à Brest. J'ai choisi les plus grands. ça me paraissait le plus simple aussi. Parce que, ils sont un peu carrés. En fait, j'ai eu une fresque à peindre pour le Sobrena. Il voulait faire les cours d'anglais aux ouvriers et il pensait qu'il fallait un environnement pour les encourager d'apprendre anglais. Donc, on a eu l'idée de faire un faux pub. Alors, moi, j'ai eu la commande de faire le décor de ce faux pub. Alors, c'était un de ces petites cabines, porte-cabines qui sont temporaires. Et je l'ai transformé ça en pub avec les faux poutres, les grands fresques avec tous les bouteilles d'alcool. On a fait les fenêtres comme c'était en Angleterre, un peu opaque, avec le nom de Sobrena dans les fenêtres. Et il y avait les jeux de bistrot. Les gens faisaient les cours d'anglais là. Et pendant que j'étais en train de faire tout ce travail, j'ai entendu une cloche qui sonnait de temps en temps. J'ai dit, mais c'est quoi cette cloche? Donc j'ai suivi le son du cloche et j'arrivais aux grues et les radoubes. Oh, incroyable, j'avais grandi dans les radoubes. Oh, wow, c'est trop beau ça. Et quelle échelle, j'ai jamais vu un objet 250 mètres de long, rouge péton. C'est peut-être la seule chose aux planètes, c'est cargo rouge. Donc je me suis dit, je vais faire un petit week-end de peinture et je suis encore là.
0: Et quelques années après, tu es encore là.
1: Encore là.
0: Dans un univers d'hommes, aussi bien dans ce que tu as vécu avec la marine marchande que ce que tu vis aujourd'hui avec la marine nationale.
1: Complètement. C'est bien. Hein.
0: C'est comment je te raconte.
1: Non, mais c'est trois choses. Les gens sont gentils, les hommes sont gentils. Puis, c'est... ça me gêne pas, je suis dans mon petit monde à moi. Hein. Je suis dans... et ma peinture.
0: On ne peut pas résister à ton sourire quand tu demandes un truc. Mais c'est ce que j'ai entendu dire.
1: Ce n'est pas ça, mais c'est... Tout le monde parle anglais sur les chantiers. C'est toutes les nationalités. Tout le monde parle un anglais un peu mal. Comme moi, je parle un français un peu mal. Alors, c'est un sort de yaourt international, tous les différents équipages. Et c'est très décontracté. Et c'est très, très agréable. Ça m'a plu.
2: Et tu as toujours été bien accueillie, donc oui. Jeune anglaise avec un casque de chantier sur la tête.
1: J'étais beaucoup plus jeune à l'époque, oui. Ça a peut-être aidé. Mais les gens m'amenaient des sandwichs, des coca, des choses comme ça, c'était bien.
2: Oui.
0: Alors on a beaucoup parlé de ce qui s'est passé. Est-ce qu'il y a des projets dans ta petite tête?
1: Avant de se quitter, il n'y a que des projets dans ma tête.
0: De nouveaux embarquements, peut-être?
1: En ce moment, c'est un peu Covid. Hein.
0: Oui, compliqué.
1: Oui, mais j'ai sans doute, j'ai le suite de celui-là, l'étoile. J'ai commencé d'écrire le suite parce qu'après le Grand Nord, j'ai fait un transatlantique et on a descendu à Cap-Vert et puis après on était à Bermude et puis à New York à la voile, c'était bien. Donc il y avait plein de choses liées à celui-là par rapport à la pêche à la baleine aussi et l'esclavage. Il y a les histoires qui sont très fortes que j'ai découvertes, que je ne connaissais pas. Donc c'est bien, je vais protéger ça comme je l'ai fait sur les îles Féroé dans l'étoile au soleil de minuit. Et puis un livre pour la jeunesse. Mais encore, là, j'ai une exposition qui, avec les autres, qui va commencer à Noir Moitié sous les sirènes. J'aime bien de diversifier.
2: Oui, donc là, on part dans un univers tout à fait différent, très onirique.
0: Merci beaucoup, Anne, d'être venue.
1: Merci à vous.
0: Nous voir. Tu restes avec nous pour la suite de l'émission.
1: Avec plaisir.
0: Vos gueules, les mouettes.
2: Vos gueules, les mouettes.
3: Oui, bonjour à tous. Alors, après le baluche et le rock dont on a parlé les dernières fois, aujourd'hui, on va parler folk et jazz avec l'harpiste et chanteuse Christine Noguès, dont la vie est l'histoire d'un exil, d'un retour aux anciennes souches, d'un amour déchiré pour la harpe celtique, d'une mélancolie perpétuelle. Là, je cite Alain-Gabriel Monnotte. Cette mélancolie qui ne la quittera jamais vient de son enfance, en fait, puisqu'elle est née en 1952 à Versailles, dans une famille de fervents militants bretons qui avaient été contraints de quitter la Bretagne en 1944. Et donc, elle naît dans cet univers un peu particulier quand même. Et à 8 ans, elle commence l'apprentissage de la harpe celtique. Son professeur, c'est Denise Maguévan. C'est Denise Maguévan qui a instruit Alan Stivell. Et elle loue son talent, Denise Maguévan. Il y a vraiment quelque chose. Alors, elle continue des études. Une fois qu'elle a le bac, elle entame à la Sorbonne des études de lettres classiques. Mais elle abandonne vite ses études et... En 1972, alors qu'Alan Stivell triomphe à l'Olympia, Christine Noguès décide de venir s'installer en Bretagne. Elle parle breton couramment et elle rencontre les Brestois Gérard Delahaye et Patrick Ewen, qui sont impressionnés par sa musique. Selon Patrick Ewen, elle avait déjà un sacré style. Elle devient l'une des chevilles ouvrières de la construction de Nevenoé, qui est une sorte de coopérative musicale qui est basée à Morlaix. Dans les années 70, et elle va se lancer à corps perdu dans cette entreprise utopique qui était de chacun joue sur les disques des uns des autres, il n'y a pas de bénéfice. Dès qu'on a remboursé un disque, on fait le suivant. Et elle va s'initier au Canada Discount et elle s'accompagne de sa harpe pour reprendre des chants traditionnels essentiellement au départ. Pourtant, être une simple interprète ne la satisfait pas entièrement, elle veut vraiment composer. Mais pas forcément de quelque chose de traditionnel. En 1973, elle enregistre un premier 45 tours. Elle accompagne aussi la poétesse Anne Christ. Et puis évidemment, les autres comparses de Nevenoé sur tous les albums. Et donc, elle est tiraillée entre cette tradition et cet esprit d'innovation. Et elle va jouer en permanence sur les mécaniques de sa harpe. C'est la grande nouveauté. Alors, je ne vous dirai pas... En quoi c'est compliqué, mais apparemment c'est très compliqué.
0: C'est très compliqué, oui. Quand on voit une harpe déjà, c'est pas facile à manier. Voilà. Quand on voyait la taille de Christine par rapport à sa harpe en plus.
3: Et donc elle va accroître la déciture de son instrument. Elle va pas se limiter à l'accordage classique, mais elle va faire un peu une sorte d'open tuning. Vous savez, sur les guitares, on peut les accorder en open. C'est un accordage ouvert, très folk. Donc elle va vraiment jouer là-dessus. Et ainsi va naître son premier album qui s'appelle Marc Ouez, Cheval Sauvage en français. Et c'est un excellent premier album. Et voici ce qu'en dit Arnold Gueffleck dans le livre consacré à Nevenoé. Donc je le cite. Marc Ouez est un classique et un ovni. Christine Noguès joue de l'harpe au-dessus du sol sans qu'il y ait besoin des ficelles du folklore. Tout le disque baigne dans cette étrangeté indéfinissable. La voix de soprano, claire et habitée, d'une grande justesse, se pose sur des treillages de cordes pincées avec parcimonie, juste ce qu'il faut d'entre-là pour évoquer la forêt ou le rêve. Le reste est complété par l'imagination. Le mystère de cette musique réside dans cette économie de moyens. Ici, pas une note en trop, aucun bavardage. La virtuosité est dans l'égrenage patient de notes justes qui viennent de loin. Alors voilà, je vous propose d'écouter Arbugelkoar, l'enfant de cire.

0: Alors, à la fin des années 70, Kristen s'installe à Brest avec son compagnon, le guitariste Jacques Pellen, et elle va s'orienter de plus en plus vers le jazz, et elle va tourner dans toute l'Europe. Voilà, c'est quelqu'un qui est vraiment reconnu sur la scène européenne, comme une très grande musicienne. Et en 1992, elle est l'invitée d'honneur des Tombées de la Nuit. À 40 ans, elle est au sommet de son art et mêle les notes de sa harpe à celles des grands jazzmen européens de son époque, comme John Surman, Peter Gritz ou John Christiansen. Mais le virage des années 2000 est difficile, elle tombe gravement malade, elle est contrainte au silence et meurt précocement en 2007. Donc ça va être une très grande perte pour la musique bretonne. Et pour lui rendre hommage en 1914, afin de rappeler la mémoire de cette...
1: 2014.
0: De cette grande musicienne en 2014. Quoi ?
1: Oui, non, mais je crois que tu as dit 1914. Mais
0: j'ai dit 1914.
1: Oui. Non, c'est juste pour se remettre dans le bon siècle.
0: Ah, pardon.
1: C'est pas grave, ça arrive.
0: Voilà, pour lui rendre hommage, la ville de Brest, et notamment Saint-Marc, où elle habitait, a baptisé le jardin qui est juste devant l'église, au bord de Saint-Marc, le jardin Kristen Nogues. C'était le moins qu'on puisse faire. Voilà, et j'espère que cette musicienne sera redécouverte dans quelques temps, parce qu'on n'en parle plus beaucoup, et il y a une très belle compile qui existe, qui
1: oui,
0: est sortie
1: qui
0: chez Cobrez il y a une
1: oui,
0: dizaine d'années.
1: Magnifique.
0: Que je conseille à tout le monde.
1: Absolument. On pourra repasser des extraits de Kristen Nogues sur l'antenne de Radio Neptune. Anne, un petit mot justement sur Brest et la musique, parce que voilà, Kristen Nogues,
2: elle est décédée l'année que je suis partie, j'ai quitté Brest, mais j'ai beaucoup de très bons amis musiciens sur Brest, et Jacques Pellen faisait partie de la bande des amis, et justement peut-être au même temps qu'il y a un hommage à lui, peut-être c'est un moment de faire quelque chose pour eux.
1: Ce serait une excellente idée. C'était son surnom, alors en breton, je ne sais pas, mais Petite Souris. C'était le surnom de Kristen Nogues. Merci Olivier Paulin pour cette évocation.
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1: Place au cinéma, Gérald, bonjour.
4: Bonjour à tous, bonjour à Anne Smith, que je lis tous les matins dans l'Ouest France. Je me fais mon petit cinéma en la lisant. Alors le cinéma, s'écrit-il au féminin? C'est la question un peu provocante que je vais poser là ce matin. Enfin, en vous demandant s'il existe une écriture féminine, déjà c'est une provocation en soi. Enfin, c'est toujours est-il que nous sommes à l'époque des remises des prix. Ce sont les Oscars bientôt, les Césars demain, puisque donc... Oui, alors la cérémonie des Oscars aura lieu demain, des Césars demain et les Oscars en avril. Alors, des institutions qui sont un peu sous le feu de la rampe parce que, à faire Weinstein aux États-Unis, à faire Polanski en France, les Oscars, ils ont modifié la réglementation qui a fait que la parité est désormais totalement le principe. Et c'est la même chose pour les Césars, les 164 membres de l'Assemblée Générale des Césars sont à parité et ont exclu les 18 membres de droit, dont Polanski. Alors, petite particularité de Berlin, du Festival de Berlin, qui s'appelle la Berlinale, et qui a attribué un prix d'interprétation non genré. C'était récemment. Il a été attribué à Maren Egert pour le film « I am your man ». En fait, c'est un choix qui, probablement, un jour sera... le principe de tous les festivals, du moins on va observer ça de près. Alors pour la France, le film qui a été choisi par la commission, c'est une commission paritaire elle aussi, qui choisit donc un film pour les Oscars, pour représenter la France pour le film, le meilleur film étranger. Il s'agit du film 2 de Filippo Meneghetti, c'est un premier film. Il y a une parité aussi dans le comité de sélection. Ils avaient à choisir, et des films tels que ADN de Maïevoine auraient pu être choisis. Ça n'a pas été le cas. L'an dernier, c'était, rappelez-vous, Les Misérables de Ledge Lee. Et là, cette année, donc, c'est une certaine audace, d'une certaine façon d'avoir choisi le film de Filippo Meneghetti, parce que c'est un premier film, parce que c'est un film un peu clivant sur le sujet, puisqu'il s'agit, allez, on va dire un petit peu le sujet, il s'agit de deux femmes septuagénaires amoureuses, donc un tabou familial qu'il faut transgresser, parce qu'il faut savoir que malgré tout, il y aura les résistances familiales qui vont faire le sujet du film. Mais ça n'est bien sûr pas là uniquement la raison pour laquelle, évidemment, le comité a choisi ce film. C'est avant tout ses qualités de cinéma, c'est-à-dire on est dans une volonté de défendre un certain cinéma français. C'est aussi une certaine forme d'audace de la part du comité, car le film n'a pas recueilli un très grand public en France. Il est sorti en janvier 2020. Il n'a fait que 50 000 entrées. Sur 9 semaines d'exploitation, on ne peut pas dire que ça soit un film qui a été vu par énormément de monde. Le sujet, donc, il s'agit d'une histoire d'amour. Deux femmes septuagénaires. Il ne faut absolument pas réduire ce sujet tel un plaidoyer pesant, surtout pas de pathos. Et comme dans la vraie vie, c'est simplement une rencontre entre deux êtres qui s'aiment. C'est une histoire à la fois simple et compliquée, qui est montée un peu comme un thriller. Et je dirais que surtout la qualité du film, ce sont les actrices. Elles sont remarquables de justesse. Le scénario est autant verbal, je dirais, que corporel. Et il faut retenir le rôle d'actrice de Martine Chevalier, qui est une actrice du théâtre essentiellement, influencée par Antoine Vitez. Elle m'a fait personnellement beaucoup penser à Emmanuel Riva dans le film Amour de Haneke. Donc Barbara Sukhova est la seconde actrice, la principale. C'était l'égérie de Fassbinder dans Lola, une femme allemande. Et elle tient vraiment son rôle avec une belle énergie. Là, on a deux personnes qui sont nominées au César des meilleures actrices. Et on a une troisième actrice, Léa Drucker, inoubliable interprète de l'épouse dans le film de Xavier Legrand, Jusqu'à la garde, un film qui nous restera, je crois, très longtemps dans les mémoires. Le réalisateur fait un premier film et choisit un format scope afin de créer une perspective bien au-delà des personnages. Donc on est dans une recherche aussi du hors-champ, du hors-cadre. La musique que vous allez entendre, qui est celle de Chariot, qui était connu en France par Petula Clark. Chariot est ici interprété en italien par Betty Curtis. Alors c'est une invitation au voyage, un voyage à Rome. Et c'est l'idée selon laquelle ce couple va fuir les tabous familiaux pour aller enfin s'installer dans une nouvelle vie, une nouvelle histoire à Rome.
1: Merci beaucoup Gérald. Alors Chariot sur Neptune.
4: Chariot sur Neptune.

0: Alors, chacun ses références. Moi, chaque fois que j'entends cette chanson, je pense à Sister Act.
1: Ah bah oui.
0: Et la chorale, je suis désolée, hein, c'est pas la même version du tout, Gérald. C'est très beau aussi en italien. Ouais,
1: c'est très très beau.
0: Petite question pour Anne. Ah non, on voulait poser une petite question. Non. D'abord, on voulait poser une petite question à Anne sur le cinéma.
2: J'aime beaucoup d'aller au cinéma. J'ai toujours aimé ça. Quand j'étais à Brest, j'étais tout le temps au cinéma aussi. Et j'étais un peu inquiète quand je partais dans le Morbihan à l'Agacie. Je me suis dit, il n'y a pas de cinéma, qu'est-ce que je vais faire? Mais en fait, il y a un cinéma associatif à Redon. Qui est très très bien, c'est formidable, ils font aussi les expositions, ils ont un café, ils ont plein de choses, et c'est très bien. Donc,
1: je connais très bien le cinéma Le Manivelle.
2: Exact, et c'est juste à côté de la Batellerie, parce que le jour, on ne sait pas, mais Redon, c'est un port maritime. Même si c'est bien dans les terres, ça compte encore comme un port maritime, parce qu'il y a un accès direct à la mer.
0: Donc on attend avec grande impatience la réouverture des salles de cinéma.
2: Exact.
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0: Ouais, Generation, bonjour Mick.
4: Bonjour.
0: Avec des filles qui déménagent.
4: Avec des filles qui déménagent, émission sur les femmes, on pouvait que parler des HHM, punkettes locales qui sont là depuis plus de 20 ans maintenant, 21 ans. Mais avant de parler des HHM, je suis obligé de faire un retour sur les années 90 avec le mouvement Riot Girls. Qu'est-ce que le mouvement Riot Girls? Bon, on va dire Riot Girls pour simplifier.
0: C'est plus facile à dire.
4: C'est un mouvement musical américain au départ, dans les années 90, issu du punk rock et animé par des féministes. Donc des textes sur les viols, des textes sur la violence conjugale et sur tous ces trucs absolument dégueulasses dont les femmes sont victimes de par leur nature. Donc voilà, il y a eu un mouvement, il y a eu plein de groupes, dont le plus représentatif va rester les Bikini Kill, dont je conseille l'écoute à toutes les femmes qui veulent se lancer dans le rock, c'est vraiment un groupe intéressant. Et les hommes qui n'ont pas peur de devenir un peu moins cons peuvent écouter aussi, ça peut être utile. Donc c'est sous cette influence Riot Girls que les HHM se forment en 2000 avec Dédé, Lolo, Alex et Juliette. C'est la première formation, il y a déjà un changement de formation dès l'année suivante en 2001 avec l'arrivée de Gwen à la guitare et Juliette qui passe à la basse, elle était guitariste au départ. En 2002 une démo. Puis elles vont se promener, elles vont en Hollande, elles vont en Irlande, elles vont en Belgique. J'aurais bien raconté une anecdote sur un contrôle de douane qu'elles ont eu à la frontière belge, mais ça ferait rire que très peu de gens, donc je m'en abstiens. En 2004, elles font un clip sur le morceau Pig Joke. Elles font un clip et le making-of est aussi hilarant en fait que le clip en lui-même. Nous arrivons en 2005, et là, elles font un album sorti en vinyle qui s'appelle « On a Lose Again, Again ». Mais ça se prononce « On a Lose Again, Again », comme ça. Bienvenue dans l'univers humoristique des HHM. En 2006, Lolo quitte le groupe et elle est remplacée par un homme à la batterie, par Pince. Elle reviendra, Lolo, en 2009 jusqu'en 2011, oui, j'ai bien noté. Et là, il y a un stand-by un petit peu. Elles font des enfants, elles investissent dans l'immobilier, elles ont passé la trentaine, voilà. Mais elles se reforment quand même en 2013 avec un homme à la batterie qui s'appelle Langlais. Jusqu'en 2016, où Pince reprendra, donc j'ai déjà dit que c'était un homme, lui, reprendra les baguettes jusqu'à maintenant. Elles ont sorti, là, il n'y a pas longtemps, un CD qui s'appelle Krutschnitsch. Me demandez pas ce que ça veut dire. Enfin, on m'a raconté, je crois que c'est le... Je ne sais plus si c'est le nom d'une peluche ou d'un animal domestique, genre un hamster.
0: Ça ressemble bon, à enfin, l'allemand, c'est sûr.
4: Je ne sais plus. Non, mais Gwen m'a dit ça, mais j'ai complètement zappé, en fait. Voilà, donc elles sortent ça et elles ont un bandcamp où l'intégralité de leur œuvre peut être audible. Et là, j'ai choisi de mettre un morceau qui s'appelle Social Change. Putain, j'ai du mal à parler.
0: Social Change.
4: Voilà. Des Riot Girls d'HHM.
0: Sur Radio Neptune.
4: Sur Radio Neptune.

0: HHM, sur Radio Neptune, habituée de la place Guérin, que tu as beaucoup fréquenté, Anne,
1: oui.
0: Aussi.
1: Oui, oui, c'est mon premier amour.
0: Tu as plein d'amour. Merci beaucoup, Anne, d'être venue nous parler de tes passions, de la mer, des bateaux, des voyages, des livres, de la peinture, c'est beaucoup de sujets.
1: Du rêve.
0: Et du rêve. Et puis merci, Mick. Merci, Gérald. Merci, Olivier. Et on se quitte avec un morceau que tu as choisi, Anne.
2: Oui, un morceau plein d'espoir, plein d'espérance, par les temps qui courent, ça fait du bien.

0: Bonjour à tous, vous êtes sur Radio Neptune et vous avez certainement reconnu le tout début de West Side Story et les premières mesures de la musique de Leonard Bernstein, évidemment film de Robert Wise, réalisé en 1961. Le cinéma est au cœur de cette rencontre avec un de ces messieurs cinéma qui aiguise notre curiosité et éclaire notre regard. Il s'appelle Jacques Daigniel. Bonjour Jacques Daigniel.
1: Bonjour.
0: Vous êtes le créateur et le responsable de l'association Les Feux de la Mer. Et nous vous accueillons sur Radio Neptune pour parler de la cinéphilie et tout particulièrement d'une séance un peu exceptionnelle qui va avoir lieu le jeudi 5 juin prochain au cinéma Studio à Brest en hommage à André Rivier. Quelle image avez-vous de l'homme André Rivier, journaliste au Télégramme, grand amoureux du cinéma et du cinéphile?
1: Alors, tout d'abord, en tant que cinéphile tout jeune, à la fin des années 60, début des années 70, quand il a commencé déjà à écrire au Télégramme, je lisais évidemment les critiques d'André Rivier, parce qu'il y avait un vrai amour du cinéma, et puis c'était des vrais textes sur les films, chose qui s'est perdu beaucoup aujourd'hui dans la presse quotidienne, malheureusement. Hein, c'est pas le Télégramme ou Ouest-France.
0: C'est un fait général.
1: C'est un fait général dans la presse quotidienne en France, et je pense dans pas mal de pays.
0: Alors, André Rivier, donc, qui est disparu à la fin du mois d'octobre dernier, c'était un amoureux du cinéma tous azimuts, mais plus particulièrement du cinéma américain. Est-ce que vous êtes d'accord avec cette idée-là?
1: Complètement. La première fois que je l'ai rencontré, je l'ai beaucoup lu ses critiques tout dans les années 70, puis je l'ai rencontré quand j'ai commencé à organiser des concerts de rock à Brest. Et donc, c'est André qui m'a reçu pour que je présente mon association qui s'appelait Quai des Brumes. Hein, donc, bon.
0: Tout un programme
1: tout
0: déjà.
1: Un programme. Tout un programme. D'ailleurs, il m'a dit, Quai des Brumes, bon voilà. Et on a bien sûr parlé de rock. C'était Marquis de Sade, ce groupe bien connu, René. André ne connaissait pas trop sa musique,
0: mais a
1: fait un article formidable. Après l'entretien et tout ça, nous avons parlé cinéma et j'ai tout de suite compris que c'était un amoureux du cinéma américain. Et c'était vraiment très agréable et de sentir qu'on avait quelqu'un qui était cultivé, qui aimait ce qu'il faisait et qui savait le partager.
0: Alors effectivement, c'est quelqu'un qui a commencé sa cinéphilie notamment à Paris, à la fois dans les petites salles de quartier, d'arrondissement, mais aussi des grandes salles mythiques comme le Gaumont Palace. Bon, c'est des endroits qu'il connaissait, il adorait les notions de double programme. C'était un très très grand lecteur, alors pas que de littérature cinématographique, mais il avait une bibliothèque considérable. Et un de ses livres de chevet, justement, c'était l'histoire du cinéma américain de Jean-Pierre Coursaudon et Bertrand Tavernier, qu'il compulsait quasiment quotidiennement. C'était un puits de science, un vrai érudit et un amateur du film en salle.
1: Complètement, ça, je suis tout à fait d'accord avec ça. C'était un connaisseur des grands cinéastes américains, que ce soit Anthony Mann,
0: Howard Hawks,
1: Walsh, Robert Wise,
0: William Wyler, pour qui il avait un amour tout particulier.
1: Bien sûr, et puis je me souviens d'avoir discuté avec lui de Fritz Lang aussi, de toute cette période américaine que certains considèrent comme moins bonne, on ne sait pas pourquoi. Et puis, bien sûr, j'ai vite compris que son cinéaste préféré, c'était sans aucun doute John Ford.
0: John Ford, qu'on évoquera au cours de cette émission, c'était aussi un homme de dialogue et de parole, très facile d'accès. Et dès qu'il y avait le sésame du cinéma, la discussion était sans fin.
1: Oui, complètement. Et on retrouve pas. C'est des choses qu'on retrouve parfois comme ça avec certains cinéphiles. Enfin. Je ne sais pas avec des gens plus jeunes, mais il faut qui ont déjà un certain âge.
0: Il faut un langage commun.
1: Oui, il faut un langage commun. L'autre jour, j'ai rencontré par hasard, on s'était contacté, il venait à des séances. C'est un enseignant à Kérichène qui s'appelle Éric Offan, et qui travaille beaucoup avec ses élèves d'histoire, sur le cinéma. Voilà. Et tout de suite, on a eu un vrai échange, quoi. Je me suis dit, tiens, c'est comme André, il connaît plein de choses sur le cinéma, et on a passé un moment délicieux ensemble et on va certainement collaborer et faire des choses ensemble.
0: Voilà. Alors pour moi, parce qu'il se trouve aussi que je l'ai beaucoup connu, André Rivier, une image s'impose, c'est le petit garçon, c'est Antoine Douanel dans les rues de Paris, courant de salle en salle, chipant des photos, passionné d'affiches. Et je vous propose, Jacques Daigneul, comme première pause musicale, d'écouter justement la musique de Jean Constantin, le générique des 400 coups. Est-ce que vous aussi, en tant que cinéphile, vous vous retrouvez dans ce personnage?
1: Ah oui, c'est un film de Truffaut que j'adore, que j'ai vu plusieurs fois. Alors, on l'a pas passé dans nos cycles. Bon, je me dis que le film est tellement connu que... Bon, mais parfois, peut-être, bon, ça reviendra peut-être un moment.
0: Il mériterait bien, oui, comme on dit, une revoyure, oui, et puis de pouvoir en discuter. On écoute la musique.

0: Ah, la mélancolie de ce pizzicato final, on connaît ce générique avec une succession d'images de la Tour Eiffel, film vraiment magnifique, et musique de Jean Constantin, et non pas, on pourrait confondre, de Georges Delerue, par exemple, qui a fait beaucoup, beaucoup d'images, de musique, pardon, des films de la Nouvelle Vague. Jacques Daigniel, est-ce que la cinéphilie, au sens où vous et André Rivier l'avez vécu intensément, avec la découverte des films en salle, les festivals, l'activité des revues de cinéma, est-ce que c'est un temps révolu? Je crois d'ailleurs vous avoir posé la question il y a quelque temps, ou est-ce que ça se renouvelle aujourd'hui?
1: Alors,
0: pas facile d'y répondre.
1: C'est pas facile d'y répondre, c'est assez complexe. Alors, on va dire, je vais faire une réponse de Normand, finalement, oui et non. Alors, oui, d'abord, parce que si on écoute certains enseignants, Didier Leroux, par exemple, qui enseigne le cinéma à Brest, ou bien très dernièrement avec Eric Coffin, donc qui est en classe prépa à Kerichen, Fritz Lang.
0: Ils savent ce que c'est.
1: Non, ils ne savent pas ce que c'est.
0: Ils ne savent pas ce que c'est.
1: Voilà. Donc Fritz Lang en classe prépa, ils savent pas ce que c'est. Mais pire, Fritz Lang, un des gens qui ont choisi d'être en UV cinéma, ils savent pas ce que c'est. Alors là, on va dire, voilà, c'est inquiétant quelque part, donc parce que ce sont quand même des jeunes gens. Et oui. Il y a encore une cinéphilie. Pourquoi ? Parce que, maintenant, il y a 4 cycles.
0: Voilà, on va en parler.
1: Mais il y a un des cycles qui s'appelle Perles du cinéma, parce que je n'ai pas voulu l'appeler film culte. Et dans ces films, ce sont des gros succès du cinéma, comme L'Exorciste ou d'autres films de ce type, Orange Mécanique, etc. Généralement, les jeunes l'ont vu plusieurs fois. Et il s'instaure une discussion et un échange passionnant avec certains jeunes qui ont envie d'aller de voir d'autres choses. Donc, il y a d'autres moyens. Enfin, c'est très étrange.
0: Je pense qu'il faut faire preuve d'inventivité. Vous en avez fait preuve en créant, il y a maintenant quelques années, cette association, Les Feux de la Mer, qui est le bon vieux ciné-club qu'on a connu autrefois, c'est-à-dire avec le film annoncé, choisi, et puis derrière, une discussion, un débat. Quelle était l'intention lorsque vous avez créé cette association, Jacques Daigniel?
1: Donc, je connaissais Sébastien
0: Goff,
1: qui est le directeur des studios, parce que c'était un collègue, qui dirait.
0: Oui, vous avez vous-même
1: rencontré à Deauville, à Cannes, enfin bref. Voilà.
0: Vous avez été exploitant, un mot que je n'aime pas, mais vous avez été exploitant
1: pendant 35 ans, donc c'est quand même pas mal. Et puis, il se trouvait que moi je suis revenu à Brest en 2016 et j'ai vite trouvé qu'il manquait de films de patrimoine, et donc j'en ai parlé à Sébastien, et très vite il m'a dit je te laisse carte blanche, fais comme tu faisais dans ta salle. Et puis il y a d'abord eu un cycle, le cycle film de répertoire, bon, qui marchait bien. Donc moi j'ai proposé ensuite qu'il y ait un cycle avec hommage à des cinéastes, donc on a fait Rossellini, Kinuyo Tanaka, Pasolini, Ozu Visconti cette année. Voilà, et puis c'est rajouté à ça à Liberty, la compagne de Sébastien, a dit s'il y avait des films un peu cultes, des films un peu plus grand public, ce serait bien parce qu'on ferait venir les jeunes. Je lui dis excellente idée. Et puis donc maintenant il y a ce cycle Perles du cinéma.
0: Et vous avez créé aussi un cycle qui vous est cher, qui est le cinéma et l'esprit.
1: Oui, le cinéma et l'esprit. Et c'est à l'initiative du père Michel Mazéas, qui est le curé de Saint-Louis,
0: et qui est cinéphile,
1: mais qui est venu on s'est rencontrés lors de la rétrospective Pasolini. Donc, et ça fait un cycle en plus qui est très intéressant, qui permet des ponts. Et là, ça va même. Il n'est pas dans le cycle Image l'Esprit, mais le dernier film de Perles du cinéma, c'est L'Exorciste de William Friedkin.
0: Et lui-même est exorciste.
1: Et pour. Non.
0: Non, il va y avoir un véritable exorciste.
1: Il y a le père Jean-Michel Moison, qui est un prêtre exorciste, qui sera présent pour en discuter à l'issue du film. Donc c'est plutôt une bonne chose, quoi.
0: Quel est le bilan de cette année qui est en train de s'écouler en termes de fréquentation, pour y avoir participé à plusieurs reprises? Il y a eu alors de très beaux succès, Lost Highway par exemple, qui fait une salle quasiment comble, mais j'ai l'impression qu'il y a une bonne fréquentation régulière. Il y a un noyau.
1: Oui, oui. Bah, Lost Highway, on a même refusé des spectateurs. Il y a 30 personnes qui sont restées dehors.
0: Dans la grande salle.
1: Oui, tout à fait. Et sur tous les films pairs du cinéma, c'est au-delà d'une centaine. Donc, parfois 130, parfois plus. Donc, c'est vraiment très, très bien. Le cycle Visconti a très très bien marché et le cycle Ozu est entre 30-40. L'autre soir, nous étions 43, ce qui était plutôt bien parce que ce soir-là, il y avait le film d'ouverture de Cannes et on a battu de 3 spectateurs le film d'ouverture de Cannes. Donc, je trouve que c'est pas si mal que ça. Enfin, moi, c'est vraiment le terme exploitant. On s'est dit, l'ouverture, il aurait pu faire plus, mais non.
0: On est, justement, vous venez de l'évoquer, on est dans cette période, le Festival de Cannes, vient de se dérouler, est en train de se dérouler. C'est une période, pour vous, cinéphile, qui est émoustillante, vous auriez envie, j'imagine, d'être là-bas, vous avez hâte de voir les films qui vont être présentés, vous vous tenez au courant de ce qui s'y passe.
1: Alors, je lis quelques articles. Je suis assez les articles de Mathieu Macheret dans Le Monde, parce qu'il écrit bien et qu'il est sérieux et qu'il n'est pas piqué par la mouche progressiste d'aujourd'hui pour délirer sur le cinéma. Non, aller à Cannes, non.
0: Vous y êtes allé ?
1: Oui, plein de fois. 32 fois, je crois.
0: Oui, quand même. Oui. Mais c'est plus votre tasse.
1: Non, il y a quelque chose de la prise de position politico-sociale du cinéma qui m'énerve, l'ouvrir leur bouche, un peu comme... Je les trouve pas... Ils n'ont pas plus de droit d'ouvrir leur bouche que Mbappé. Ils disent les mêmes genres de sottises, pour moi. Alors, donc, les sottises, c'est... Ou plutôt des propos convenus, plutôt que des sottises.
0: Oui,
1: des propos convenus,
0: oui.
1: Très convenus.
0: On est assez d'accord. Est-ce qu'on a des pistes pour l'an prochain, ou est-ce que c'est un secret? Vous êtes
1: alors,
0: en train de préparer...
1: On a des pistes...
0: Pour votre association, pour les Feux de la Mer, au studio.
1: Normalement, avec... comme je travaille assez en amont, mais après, il y a un diffuseur, le diffuseur de
0: le film
1: des
0: est
1: studios.
0: Disponible ou pas
1: Moi, je me suis assuré qu'ils étaient disponibles, mais parfois, il y a des surprises, parce que les droits s'arrêtent tout d'un coup, le 31 décembre, ou je ne sais pas quoi. Déjà, il y aura des comédies, parce qu'en discutant, on s'est aperçu que finalement, il n'y avait quand même pas eu beaucoup de comédies. Bon, après, il fallait qu'il y ait des comédies numérisées, etc. etc.
0: À notre époque, ça peut servir une bonne comédie,
1: oui,
0: bien écrite.
1: Et donc, il y aura, dans l'hommage à un cinéaste, il y aura 3 cinéastes, 2 qui feront des comédies, un qui est un cinéaste indien. Donc, ce sera Lubitsch, Billy Wilder et puis Satyajit Ray. Voilà, donc voilà. 3 films de chaque.
0: Voilà déjà une très très très belle perspective.
1: Oui, je pense que ça fera plaisir à un public différent et que c'est avec des grands classiques comme Chop on the Corner.
0: Ah, merveilleux film.
1: Irma la Douce, La Garçonnière. Bon.
0: On en salive d'avance. On reste au programme de cette année, donc je vous propose d'écouter un extrait de la musique des Deux Cavaliers de John Ford, un film qui a été réalisé en 1961, si ma mémoire est bonne. On y retrouve James Stewart, on y retrouve Richard Widmark. On écoute la musique et on en parle tout de suite après, puisque c'est le cœur de l'hommage à André Rivier avec une séance spéciale de ce film qui sera projeté le jeudi 5 juin à 20h.

0: George Dunning est l'auteur de la musique de ce film Les Deux Cavaliers de John Ford, que vous avez entendu là ici, mêlé à des atmosphères du film. André Rivier, effectivement, à qui nous rendons hommage, aurait donné tout de suite le nom, effectivement, de l'auteur de la musique, mais probablement du scénariste, Frank Nugent, et puis du chef opérateur, et puis comme savent le faire, en fait, les cinéphiles qui sont plongés depuis très longtemps dans les filmographies, dans les livres, qui ont vu et revu des films, et il était comme ça. Alors, John Ford, c'est c'est une figure tutélaire essentielle du cinéma pour André Rivier, mais pour vous aussi, Jacques Daigneil.
1: Ah oui, il fait partie vraiment de... Dans
0: les 10, il est...
1: Oui, dans les 5.
0: Dans les 5.

0: Donc, ce film-là, qui a été choisi, il me semble contenir à la fois beaucoup de thèmes fordiens et presque leur critique, d'une certaine façon. Est-ce qu'on pourrait dire ça ? Il y a ce paradoxe.
1: Oui, il y a beaucoup de thèmes fordiens, beaucoup de rapports avec d'autres films de Ford, en particulier, évidemment, avec La prisonnière du désert. C'est comme si c'était une version amère et rude de La prisonnière du désert. Bon, le film a été très mal reçu, même encore aujourd'hui, il est considéré comme un film mineur. Bon, Ford n'avait pas aidé parce qu'il disait qu'il avait fait ce film pour l'argent, parce qu'il devait à la compagnie Columbia, au patron de la Columbia, donc Harry Cohn, de faire ce film. Bon.
0: C'était le paradoxe fordien. Il avait ce
1: côté-là, comme ça, parfois Ford. Il est assez affirmatif des choses.
0: Que raconte le film ?
1: Le film est très proche finalement de La prisonnière du désert, parce que enfants de blancs qui ont été enlevés par des Indiens, par des Comanches, et il faudrait les récupérer, mais sans doute sont-ils devenus complètement intégrés dans la
0: indianisés
1: par les Comanches. Et c'est donc une sorte de vérité assez nue et hideuse, sans masque, vraiment d'une crudité. D'une crudité. Et de surcroît, le personnage principal, donc, qui est joué par James Stewart, qui est le shérif, est vraiment un sorte de type un peu cynique qui dit qu'il fait ça pour l'argent, enfin, parce qu'il veut se fait payer pour aller chercher les.
0: Oui, c'est un regard assez étonnant sur l'Ouest, le western un peu crépusculaire, où effectivement, on démonte un peu certains mythes, et même voir James Stewart, qui, on va dire, a une image très très positive à travers les personnages qu'il a pu incarner. Là, il y a quelques bémols. Et en même temps, je crois qu'on est dans la justesse aussi du regard fordien, qui n'était pas dupe. Même quand il fait ses films sur la cavalerie, il n'est pas totalement pro-indien, mais il n'est pas non plus. Il instaure le doute et la discussion.
1: Mais je crois que ça a toujours été dans tous les films de Ford. Il y a ça, il y a une sorte d'installation du doute. On ne peut pas dire qu'il soit du côté des Indiens ou des Blancs,
0: qu'il soit de droite ou de gauche.
1: Je pense qu'il y a une chose qui est pour moi certaine. Bon, après, là, c'est parce que moi, je pense aussi de cette manière-là, mais je crois que John Ford est un catholique. Enfin, il n'y a aucun doute dans la manière de voir de ses films et le côté où il peut aller chercher le bien et le mal chez chaque personnage. Voilà.
0: Je vous propose d'écouter un petit extrait de film. C'est un extrait de la fin de The Fablesman. Mmh. C'est la rencontre entre Steven Spielberg, adolescent qui veut faire du cinéma, et Monsieur John Ford. Il entre dans son bureau. Mmh. Ils ont une discussion, alors dans une atmosphère très, très, très enfumée. On écoute l'extrait et on en reparle.
2: Oh, what's in it? Describe it.
3: Oh, okay. So there are two guys and they're on horseback. And they're looking for something, so maybe they're scouting.
2: No, no. Where's the horizon?
3: The horizon?
2: Where is it?
3: Yeah, it's at the bottom.
2: That's right. Walk over to this painting. Well?
3: Right, okay, so there are five cowboys, you know, they
2: no,
3: could be
2: no,
3: Indian.
2: No, no, no, no, no! Where's the goddamn horizon?
3: It's there.
2: Where?
3: At the top of the painting.
2: All right, get over here. Now remember this. When the horizon's at the bottom, it's interesting. When the horizon's at the top, it's interesting. When the horizon's in the middle, it's boring as shit. Now, good luck to you. And get the fuck out of my office.
0: Quelle belle leçon de cinéma sur la place de l'horizon. S'il est en bas,
1: oui.
0: S'il est en haut, c'est bien. S'il est au milieu, je dis pas, je répète pas ce que John Ford dit. Alors c'est formidable cet extrait parce que on y rencontre Steven Spielberg, réalisateur, qui se met en scène d'une certaine façon, rencontrant John Ford joué par David Lynch. Ouais. Une sorte de boucle là est bouclée, et pour tout cinéphile,

0: c'est un moment qui serre le cœur, d'autant plus que David Lynch est décédé depuis. Je sais que c'est un des films parmi les derniers qu'André a vu et énormément apprécié pour toutes sortes de raisons. C'est un grand moment et je trouve que tout le mythe fordien est presque réuni dans cette scène.
1: Oui, complètement, parce que en plus quand on pense au film de Ford et à la place de l'horizon, enfin c'est tout à fait juste quoi.
0: C'est remarquable. C'est un moment jubilatoire. Le temps est passé à toute vitesse. C'est comme ça quand on parle de cinéma, Jacques Daniel. Donc on rappelle, hein, donc cette séance exceptionnelle le jeudi 5 juin
1: à
0: 20h. Donc, avec une présentation, c'est une soirée qui est co-organisée avec Anne-Marie Cognac, hein, qui était la compagne d'André, l'association Les Feux de la Mer. Et évidemment, il y aura beaucoup d'amis d'André qui seront là. Et puis, on discutera, évidemment, de cinéma, de l'histoire de la cinéphilie à Brest, dont vous êtes aussi une figure, Jacques Daniel. Je vous laisse le mot de la fin, peut-être, à propos de tout ça.
1: Oui, j'espère que ce sera une belle soirée et que ça donnera lieu à une discussion passionnante sur la cinéphilie, justement. Voilà.
0: Vive le cinéma, merci à vous d'avoir été notre invité. Merci à Jean-Louis qui était aux manettes de cette émission. Puis vous écoutez, comme toujours, Radio Neptune et vous avez raison.

Nous avions commencé cette émission en écoutant le flamboyant Leonard Bernstein. Là, c'est le monumental et très impressionnant Dimitri Tiomkin, musicien qu'André Rivier aimait énormément. C'est la musique de Zia Lamo. Et puis, puisqu'on parle de regard, de vision, d'image, je voudrais qu'on dédie cette émission à René Le Bihan, l'ancien conservateur du musée de Brest, qui nous a quittés voici peu.

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1: Bonjour et bienvenue à toutes et à tous dans Enquête d'Histoire, l'émission qui vous propose de revenir sur notre histoire locale. Pour commencer la saison, intéressons-nous à l'Antiquité et rendons-nous dans le sud-ouest du Finistère, à Douarnenez. Le passé antique de cette cité n'est plus à démontrer. La découverte récente, en août 2022, d'une nécropole antique comprenant une vingtaine de sépultures en excellent état nous l'a rappelé. Néanmoins, sa célébrité, Douarnenez la doit sans nul doute à la pêche à la sardine et à ses conserveries qui furent créées au XIXe siècle. Cependant, les peines sardines, comme on a coutume d'appeler les habitants de Douarnenez, peuvent se vanter de faire remonter leur activité à l'Antiquité. En effet, dès le XIXe siècle, avant que la topographie des lieux ne soit perturbée par les aménagements successifs, plusieurs érudits finistériens observent des structures anciennes sur tout le pourtour de la baie, et notamment au niveau de la plage du Ris, où, en 1863, est signalé un établissement de bains comprenant trois chambres adjacentes. En 1875, René-François Lemaine note, je cite, « la présence de plusieurs ruines d'habitations et de thermes dans lesquelles on a trouvé de belles mosaïques et des poteries rouges tout près de la mer, sur la rive gauche du ruisseau du Ris », précisant que quelques habitations sont entièrement recouvertes par les sables. En 1795 déjà, Jacques Cambry décrivait au Ris, à 20 pieds du rivage, un parquet de 18 pouces d'épaisseur, espèce de marqueterie composée de petits carrés de pierre et de briques couverts d'un bel enduit. À propos des vestiges antiques de Douarnenez, Cambry écrit « J'ai trouvé des débris d'une telle antiquité, d'une telle beauté, qu'aucune ruine de l'Italie n'offre un travail plus curieux, plus solide, plus dur, et qui remonte à des siècles plus éloignés. » Jacques Cambry pense que les structures maçonnées qu'il a vues à Douarnenez sont les vestiges de la légendaire Ville 10. Les interprétations proposées par les savants sont nombreuses. Certains y voient des restes de caves, des postes de guet de soldats romains, voire des bassins appartenant à un complexe thermal en retrait de la plage du Ris. En réalité, il s'agit de bassins à salaison de poissons et à proximité la villa du propriétaire. Au fil des fouilles successives, il est apparu que ce type d'établissement jalonnait tout le pourtour de la baie de Douarnenez. Ils étaient spécialisés dans le traitement de sardines. Point de sardines en boîte à cette époque, mais la préparation d'un condiment prisé par les gastronomes, le garum. Les poissons étaient préparés, hachés et mis à macérer avec du sel et des épices dans les cuves pendant une vingtaine de jours. La saumure récupérée était versée dans d'autres cuves et mise à réduire pour donner le garum. On trouve un autre produit de second choix composé des dépôts de cuves de fines arêtes et vertèbres broyées formant une pâte appelée alec. Ce liquide, issu de la macération de poissons, servait à assaisonner les viandes, les poissons et les légumes sur les tables romaines et s'apparentait au gnocchman qu'on retrouve dans la cuisine asiatique.

C'est sur la plage, en contrebas de l'établissement de salaison du Ris, qu'un matin de mars 2004, un promeneur fut attiré par un bloc de granit qui dépassait des rochers. Une fois mis au jour, ce bloc de granit se révéla être une statue. La tête était manquante, mais on pouvait deviner la forme du corps, la musculature, les jambes et le sexe masculin. Bien qu'ayant subi une assez forte érosion, on reconnaissait également un dauphin sur lequel s'appuyait l'homme représenté. Archéologues et historiens ont alors établi qu'il s'agissait d'une statue du dieu romain Neptune. Que faisait ce Neptune de granit caché dans les rochers? Pourquoi un dieu romain était-il présent à Douarnenez? Et qu'est-ce que sa présence dévoile des pratiques religieuses des anciens Armoricains et plus largement des anciens Romains? Pour tenter d'éclaircir tous ces mystères, il convient de revenir sur le contexte de découverte, sur l'Armorique antique et la place particulière qui occupait Douarnenez. La présence de ces statues de divinités romaines nous amènera également à nous intéresser à la religion des Romains, et plus particulièrement à la religion dite privée. Pour en parler avec nous en fin d'émission, j'ai invité Axel Lamour, doctorante en histoire antique à l'UBO, qui rédige une thèse sur un aspect de la religion romaine, les cultes gentilis. Si ce terme vous est inconnu, pas de panique, elle nous expliquera tout en fin d'émission. Mais en attendant, retournons à Douarnenez et à notre statue de Neptune. Cette découverte fortuite fut rapidement mise en lien avec un bloc carré en granit découvert sur cette même plage une cinquantaine d'années auparavant. Ce bloc se trouvait parmi d'autres résidus de matériaux ayant servi à la construction d'un dancing sur la falaise au-dessus de la plage. Une institutrice à la retraite, Madame Pierre, perçut, malgré l'altération importante de la pierre, l'intérêt scientifique de ce bloc et le signala à Henri Vaquet, le conservateur du musée départemental breton de Quimper. Ce bloc, aux arêtes érodées par le temps et la mer, avait subi de nombreux chocs, mais présentait une inscription de 5 lignes, gravée sur une face principale avec un cadre mouluré en creux et autour duquel était figuré un décor végétal, des rinceaux de lierre. Au sommet, le bloc présentait 4 trous de scellement, ce qui laissait présager qu'il s'agissait d'une base sur laquelle était fixée à l'origine une statue. L'archéologue Pierre Merlat fut le premier à publier l'inscription en 1948. Après lui, de nombreux épigraphistes proposèrent d'autres traductions de l'inscription. Il serait vain de toutes les présenter ici. Je ne retiendrai donc que celles proposées par Jean-Yves Éveillard, Patrick Leroux et Yvan Maligorne dans leur étude présentée lors des journaux d'études sur l'Armorique romaine, Ars Armorica, en 2014. Je vous fais grâce de la version latine pour ne vous donner que la traduction. À Neptune Hippius Auguste, Caius Varinius Varus, de la tribu Voltinia, curateur des citoyens romains pour la 4e fois, a fait placer ce monument. Cette inscription est riche de renseignements pour la connaissance de l'Armorique gallo-romaine. J'y reviendrai tout à l'heure. Toujours est-il qu'il est clairement fait référence dans cette inscription au dieu Neptune. Nous avons donc, selon toute vraisemblance, assemblé 2 pièces du puzzle. La statue acéphale avec des attributs renvoyant au dieu Neptune et une base mentionnant ce même dieu. Que faisaient donc ces 2 morceaux sur la plage? D'après les chercheurs, la statue et la base seraient tombées du sommet de la dune qui a reculé depuis l'Antiquité en raison des marées et des tempêtes. L'inscription est une dédicace au dieu Neptune Hippius. Hippius est une épithète qui précise la fonction du dieu. Chaque divinité possède plusieurs aspects que les anciens convoquent en fonction de l'épithète qu'ils accolent à son nom. Ici, Hippius ferait référence à la géographie et indiquerait qu'il s'agit du dieu Neptune qui intervient dans la région la plus occidentale de la Gaule romaine, soit l'Armorique. La mention de l'adjectif « auguste » place l'activité sous la protection impériale, sans allusion à un empereur précis, mais indique que la prospérité des activités de salaison relevait de la pacification introduite par l'Empire. Il est ensuite mention du dédicant, Caius Varinius Varus, qui se définit comme curateur des citoyens romains. Les tria nomina, qui caractérisent le citoyen romain, prouvent qu'il ne s'agit pas d'un autochtone, mais d'un romain qui est venu s'établir en Armorique. Son nom indique qu'il est originaire de Gaule narbonnaise. La fonction de curateur signifie qu'il a été nommé par la cité pour défendre les intérêts des citoyens romains enregistrés dans les provinces occidentales. Comme le note Jean-Yves Éveillard, les citoyens romains se regroupaient et s'unissaient pour se protéger et pour pouvoir défendre en justice auprès du gouverneur provincial leurs intérêts éventuels et bénéficier des garanties offertes par les autorités romaines et le droit romain. Le curateur est donc un notable étranger chargé de présider l'association des citoyens romains localement. Ici, l'association en question est celle des Salaisonniers venus s'implanter face à la plage du Ris. Aussi, cette dédicace indique que cette statue de Neptune a été érigée de manière spontanée par Varinius au nom de l'association des Salaisonniers qu'il représente pour le succès de leur entreprise. Ces entrepreneurs romains du Ris se plaçaient ainsi sous la protection du dieu des mers et du monde marin.
L'observation de la statue montre également qu'elle était peu travaillée à l'arrière et qu'elle devait donc être placée dans une niche située dans l'édifice. Selon Pierre Merlat, cette statue de Neptune devait être exposée à l'intérieur de la Scola, qui est la salle de réunion des Salaisonniers du Ris. Cette statue de Neptune n'est pas la seule découverte à Douarnenez. En effet, un autre fragment de statue fut mis au jour par un pêcheur à pied lors d'une grande marée en décembre 2017. Ce fragment se trouvait à environ 100 mètres de la falaise, en face du site de salaison des Plomards. Comme l'exemplaire du Ris, elle était en granit de Locronan, ce qui indique qu'il s'agissait d'une production locale, Locronan se trouvant à 4 km de la baie de Douarnenez. Bien que très altérée, elle représentait elle aussi le dieu Neptune serrant sur sa hanche gauche un dauphin et tenant dans son autre main un trident, représentation canonique de la divinité des mers. Comme l'autre statue, elle a dû tomber de la falaise, soit en raison du recul de celle-ci, soit, comme le propose Jean-Yves Veillard, elle a pu être jetée volontairement à une époque où les autorités ecclésiastiques exhortaient à renverser les idoles du paganisme. Cette statue appartenait donc à l'établissement de Salaison des Plomards, plus grand site de la région de Douarnenez. Déjà, en 1907, une statue en marbre de Hercule avait été retrouvée dans un des bassins à Salaison, puis, dans les années 1990, une autre statuette en tuffeau du dieu Neptune. Les statues des divinités étaient placées dans des niches, visibles dans le grand mur du fond de l'établissement encore en place. Le mur était percé de trois niches, montrant ainsi qu'une triade, soit l'association de trois divinités, veillait sur l'entreprise et patronnait son activité. Une divinité principale au centre, assistée par deux autres dieux. On peut donc affirmer qu'au Plomard, Neptune et Hercule avaient la faveur des Salaisonniers qui priaient ces deux divinités pour assurer la protection de la production et la prospérité de l'entreprise. La statue qui devait occuper la troisième niche n'a à ce jour pas été retrouvée. Dans la notice consacrée au site des Plomards, l'INRAP indique qu'il s'agit de celle de Jupiter. Si Jupiter apparaissait certes comme le dieu tutélaire des Romains, l'absence de découverte ne permet pas d'affirmer avec certitude sa présence dans l'établissement. La mise au jour de ces nombreux établissements sur tout le pourtour de la baie de Douarnenez nous permet d'en apprendre beaucoup sur l'histoire économique et industrielle de la région, spécialisée dans l'activité de la pêche et du traitement du poisson. On peut ainsi établir qu'à partir de 150 après Jésus-Christ, la cité des Ossismes a connu une phase d'essor dans ses activités économiques et commerciales. La dédicace à Neptune indique l'origine méditerranéenne de cette activité, pratiquée par des citoyens romains venus s'installer sur le rivage armoricain, important ainsi leur savoir-faire. L'importance des établissements de salaison montre, selon toute vraisemblance, que la production n'était pas destinée aux seules populations locales, mais que le garum était exporté dans d'autres provinces de l'Empire, notamment sur l'île de Bretagne et sur le Rhin, où étaient stationnées d'importantes garnisons de soldats romains. Outre l'importation d'un savoir-faire particulier, les vestiges montrent également que les citoyens romains arrivèrent en Armorique avec leurs divinités. Aussi, la présence des statues de divinités et de l'inscription y faisant référence nous permet de mettre en lumière la religion des anciens romains, caractérisée par le polythéisme.

Le polythéisme sous-entend bien sûr la croyance en plusieurs dieux, et notamment aux 12 dieux de l'Olympe qui sont célébrés lors de fêtes religieuses par toute la cité. Il s'agit alors de la religion dite publique et traditionnelle. Les divinités publiques sont considérées comme des supra-citoyens qui participent à la vie de la cité et aident à son bon fonctionnement. Les divinités possèdent chacune des fonctions précises qu'elles exercent dans des domaines divers. Chaque dieu est performant dans son domaine d'action, et donc les Romains convoquent autant de dieux qu'il y a d'actions différentes à réaliser. La religion est omniprésente dans toutes les sphères de la vie quotidienne. Ainsi, aucune transaction, aucune guerre, aucun acte politique ne peut s'effectuer sans un acte religieux. Par exemple, on ne peut pas réunir ou convoquer le Sénat sans avoir pris les auspices, idem pour les combats militaires. Si les auspices sont défavorables, on ne combat pas, on réitère la prise d'auspices jusqu'à ce que ce soit favorable. On demande alors l'agrément des divinités pour toute action et les divinités peuvent elles-mêmes se manifester pour contrecarrer une décision, une guerre ou toute autre chose. Il faut donc comprendre les religions romaines comme étant étroitement imbriquées dans toutes les activités des citoyens de Rome, et notamment, comme nous le voyons ici, dans les activités économiques. Les relations que les hommes entretiennent avec les dieux reposent sur un dialogue avec eux pour maintenir ce que l'on appelle la Pax Deorum, qu'on pourrait traduire par la paix des dieux. La religion romaine repose donc sur le fait d'apaiser les divinités, de leur rendre hommage et de se garantir leur protection par le biais de rites. Il convient ainsi de flatter les divinités en leur promettant des temples, des statues, des sacrifices ou des libations en échange de leur bienveillance, de leur aide. Dans le cas de Douarnenez, l'inscription montre que la statue a été érigée pour Neptunipius en échange de sa protection. Outre la religion publique pratiquée par tous les citoyens, il existe aussi une religion dite privée. Chaque individu, selon l'endroit où il habite, à Rome ou dans les provinces par exemple, selon sa famille, ses origines ou son statut social, selon son sexe ou sa profession, possède son propre panthéon religieux, ses propres fêtes et son calendrier. Chaque individu choisit les divinités qu'il va honorer en particulier en fonction de ses attentes. Ici, Caius Varinius Varus, le curateur de l'association des Salaisonniers du Rite, invoque pour le succès de ses activités professionnelles une divinité qui s'adapte au contexte et à ses propres souhaits. Neptunipius, qui patronne le bord du rivage armoricain, était conforme aux attentes religieuses de cette association de citoyens romains liés à la mer. Les dieux se juxtaposent et collaborent. Rares sont les rites où une divinité est invoquée seule. Dans le site des Plomars, on l'a vu, trois divinités étaient associées pour leur apporter protection. Neptune, Hercule et une divinité encore inconnue. Si la place de Neptune comme dieu des mers se comprend aisément, celle de Hercule pose plus de questions. Yvan Maligorne, dans une étude qu'il a consacrée à ce sujet, en fait un protecteur du sel. Nous avons montré précédemment le rôle que joue le sel dans la confection du garum. Les Romains choisissent donc des divinités qui font sens pour eux et qui répondent à leurs besoins.

0: L'étude de la religion romaine est passionnante et suscite tout un tas de questions que le cadre de l'émission ne permet pas. Je vais néanmoins m'empresser d'en poser quelques-unes à mon invité, Axel Lamour, doctorante en histoire romaine à l'UBO sous la direction de Valérie Huette et membre du CRBC. Bonjour Axel.
1: Bonjour Pauline.
0: Merci d'avoir accepté mon invitation. Alors, vous êtes actuellement en quatrième année de thèse en histoire ancienne, où vous travaillez sur, alors je cite le nom de votre thèse, « Les cultes gentilis à Rome, des débuts de la République à l'époque augustéenne ». Vous êtes donc une spécialiste de religion, et avant que vous nous expliquiez véritablement l'intitulé de votre thèse qui peut paraître obscure pour les non-initiés, peut-être pouvons-nous reposer quelques bases pour bien comprendre le fonctionnement de la religion romaine. Alors, premièrement, comment définir la religion romaine ?
1: Alors, la religion romaine, il faut la penser comme une religion sans livre, sans révélation, sans dogme, donc tout au contraire des monothéismes que nous connaissons aujourd'hui. Pour les Romains, ce qui compte en fait, c'est la pratique, le rite, ce qu'on va appeler praxis en latin. Et donc, comme il n'y avait pas de dogme établi, les individus jouissaient alors d'une liberté totale pour penser les dieux.
0: D'accord, mais alors sur quoi repose cette religion ?
1: Alors, le système religieux romain aurait été institué par le deuxième roi mythique de Rome, Numa Pompilius, donc le successeur direct de Romulus. Et il a pensé un pacte avec les divinités, pacte qu'on va appeler Pax Deorum ou la paix des dieux. Donc ce pacte liait les Romains aux divinités et vice-versa. Et elle va, cette Pax va établir une hiérarchie entre les dieux, les prêtres et les citoyens. Mais parfois, il faut savoir que la paix des dieux peut se rompre, surtout si les Romains n'observent pas bien les rites. Et donc, à partir du moment où les Romains tiennent bien leurs rites comme ils le doivent, tout ira bien pour eux.
0: Donc ça veut dire que croyances et pratiques religieuses sont dissociées chez les Romains ?
1: Alors, il existe plusieurs niveaux de lecture des religions romaines. Donc on va avoir en privé, d'un côté, les Romains peuvent penser ce qu'ils veulent des rites et des divinités. Mais en pratique, les rites doivent être effectués, car si un seul des citoyens ne le fait pas, en tout cas ne fait pas ce qu'il faut quand il le faut, il peut mettre en péril la cité. De fait, les religions de Rome ne concernent pas un au-delà, comme on peut l'entendre aujourd'hui, mais plutôt la vie terrestre.
0: D'accord. Donc il n'existe pas d'initiation, pas d'enseignement au sens strict du terme, des pratiques ?
1: Non, pas du tout. En fait, au sein de la religion romaine, c'est plutôt le principe d'imitatio qui règne. L'enfant va apprendre en regardant et en portant certains instruments dans les cérémonies publiques comme privées. Et c'est une religion sans chef unique. L'autorité des prêtres est morcelée et chaque prêtrise va alors posséder sa propre fonction. Donc par exemple, on va avoir des prêtres qui vont observer des signes divins, comme les augures, ou alors certains autres qui vont consulter les livres sibyllins en cas de péril de la cité. Nous sommes donc dans un système religieux fondé sur l'exécution rigoureuse des rites prescrits.
0: D'accord. Alors, on parle communément de religion au singulier, mais en réalité, il faudrait employer le pluriel, vous l'avez fait d'ailleurs tout à l'heure, et parler des religions de Rome. Est-ce que vous pouvez nous expliquer pourquoi ?
1: Oui. Chaque groupe social qui compose la société romaine possède sa propre manière de rendre le rite. Ce que, en fait, nous désignons par religion romaine est un système religieux multiple qui permet à chaque groupe d'introduire la divinité de son choix, si elle lui paraît bienfaisante, et donc de pratiquer le culte des divinités selon leurs propres rituels. Les devoirs religieux sont imposés à l'individu par la naissance, l'adoption, l'affranchissement. Ils sont donc liés au statut social des individus et non à une décision personnelle ou d'ordre spirituel. Donc, ceux qui ne bénéficient pas du même statut social ne peuvent pas faire partie de la même communauté religieuse.
0: D'accord.
1: Ce qui fait que tout habitant du monde romain était en quelque sorte rattaché à un groupe, donc soit la famille, le quartier, une cité, même à un collège professionnel comme dans le cadre
0: des Salésoniers,
1: ouais. Tout à fait. Et de cette façon, un individu pouvait alors pratiquer des rituels différents selon le contexte dans lequel il se trouvait, donc à la fois dans sa famille, mais aussi dans son contexte professionnel. Voilà.
0: D'accord. Alors, quels sont les différents rites pour honorer les divinités ?
1: Alors, déjà, on va trouver un rite principal qui se trouve au cœur des cérémonies religieuses à Rome. Il s'agit du sacrifice. Il est le rite le plus important car il permet de maintenir la paix des dieux en reconnaissant leur supériorité en échange d'un vœu.
0: D'accord.
1: On va trouver deux grands types de sacrifices à Rome. Donc, Tout d'abord, on va avoir bon, ce qui est le plus connu, hein, le sacrifice sanglant qui concerne le sacrifice d'un animal domestique. Et d'un autre côté, on va avoir le sacrifice non sanglant qui va concerner les aliments comme le miel, le fromage, le pain ou les galettes, ce qu'on va appeler libation. Donc là, on est dans les libations quotidiennes. Il faut savoir que le sacrifice se déroule dans un espace ouvert et devant la communauté concernée. Donc, dans le cadre de la religion publique, par exemple, il se déroule devant le temple et près d'un autel. Quant au cadre privé, on va se retrouver devant un autel fixe ou mobile installé dans les espaces concernés. Donc, par exemple, dans l'atrium de la maison romaine. Donc, l'atrium est la pièce principale, en quelque sorte.
0: Ouais.
1: Et ce sacrifice est dirigé et offert par le chef de la communauté donnée. Donc, dans le cadre de la maison, on va avoir le pater familias, le chef de famille. Dans le cadre de la religion publique officielle, on va avoir les magistrats ou les prêtres. Ou alors, dans le cadre des salaisonniers, on va avoir le président d'un collège de métier ou d'un collège associatif. Je voulais vous donner un exemple de déroulé d'un sacrifice sanglant pour que ça soit plus parlant.
0: Ah oui, avec plaisir.
1: Surtout que c'est assez croustillant. Donc, tout d'abord, on va avoir les préparatifs du sacrifice qui consistent en la purification des hommes, donc de ceux qui vont faire le sacrifice, et aussi en la sélection des victimes animales, et notamment après dans le parement de celles-ci. On va
0: les rendre beaux,
1: oui, en quelque sorte. Par exemple, on va avoir un bœuf ou une vache qui peut avoir des rubans autour des cornes, ce genre de choses. On est vraiment dans l'ornementation de la victime.
0: Pour faire plaisir aux dieux, en fait.
1: Tout à fait. Après ces préparatifs, on va avoir la procession. Donc, il s'agit tout simplement du parcours jusqu'à l'autel sacrificiel, donc des agents cultuels et de la victime. Ensuite, on trouve l'étape de la libation. Donc, il s'agit du moment où le sacrifiant va verser de l'encens et du vin dans les flammes de l'autel. Il s'agit en quelque sorte d'une salutation respectueuse envers les dieux, en
0: D'accord.
1: fait.
0: D'accord.
1: Et après cette étape de libation, on va trouver l'étape de l'immolatio. Donc, il s'agit du moment où le sacrifiant va saupoudrer le dos de la victime d'une farine d'épeautre. Et ensuite, il doit verser du vin sur la tête de la victime. Suite à cela, il va parcourir le dos de l'animal du couteau sacrificiel. Il s'agit de la consécration de l'animal, tout simplement.
0: D'accord. C'est un geste symbolique, en fait, pour le faire passer du monde des hommes à celui des dieux.
1: Oui, c'est ça. Et suite à cette immolatio, c'est le moment de la mise à mort. Donc, je ne vais pas m'étendre sur le principe d'une mise à mort, mais il faut savoir quand même que la bête doit accepter sa mort et baisser la tête. Et pour ce faire, c'est en fait l'esclave du sacrifice qui va aider l'animal, en tout cas qui va guider la bête à baisser la tête pour accepter sa mort.
0: D'accord. Oui, parce que si elle n'accepte pas, on doit recommencer tout à zéro, c'est
1: oui,
0: ça ?
1: Oui, c'est ça. Tout le processus.
0: OK.
1: Vient l'autre étape après la mise à mort, qui est l'inspection des organes de la victime, pour voir si l'animal était accepté des divinités. Et en fait, pour le savoir si elle était acceptée ou non, c'est assez simple. En fait, il suffit de voir si les organes étaient soit à la bonne place, s'il n'en manquait pas, s'il n'y avait pas de dédoublement d'organes qui étaient censés être seuls. Donc, il fallait que la bête soit tout simplement normale pour qu'elle soit acceptée par les divinités.
0: Très bien.
1: Et enfin, vient le moment de la cuisine de la bête sacrifiée. Donc une part va aller aux dieux et l'autre part aux hommes. Et suite à cette cuisine vient le moment de clôture du sacrifice, donc qui se manifeste par le banquet des hommes.
0: Moment festif, du coup, de partage
1: tout à fait
0: de la viande.

0: Intéressons-nous à présent à la religion dite privée, puisqu'on a parlé surtout de la religion publique. Pouvez-vous nous expliquer cette notion de panthéon domestique ?
1: Oui, alors déjà, avant d'expliquer la notion de panthéon domestique, je vais vous donner une petite distinction entre religion publique privée pour que ça soit plus clair. Donc il faut bien distinguer la religion publique traditionnelle et la religion privée domestique, puisque la religion publique est celle de l'ensemble de la communauté au sens civique du terme, et la religion privée est plutôt celle d'un particulier ou d'un groupe de personnes. Donc, maintenant, concernant les cultes domestiques, vous comprenez bien qu'ils appartiennent à la sphère de la religion privée et ils sont alors pratiqués à l'intérieur de la maison d'un particulier dans la domus. Ils sont gérés donc par le maître de maison qu'on va appeler pater familias et sont transmis de génération en génération. Après, il faut savoir que ces cultes domestiques peuvent aussi s'appliquer au lieu de travail où l'on va trouver des groupes de divinités encore différents de ce qu'on va trouver dans le culte domestique de la maison. Donc, et cela s'applique d'ailleurs à l'exemple des Salaisonniers.
0: Neptune, Hercule et un autre dieu encore inconnu.
1: Par exemple. Donc, dans le cadre des cultes domestiques de la maison, il va exister trois grands groupes de divinités domestiques. Donc, tout d'abord, on va retrouver les Lares. Ce sont les divinités protectrices d'un lieu. Dans le cadre de la domus, donc de la maison, le Lar est le gardien de la maison et le protecteur des hommes qui habitent ou fréquentent ce lieu. Donc, et cela inclut donc les affranchis et les esclaves, d'ailleurs. Après les Lares, on va trouver les Pénates. Ils sont les dieux de la réserve aux provisions, dans le sens étymologique du terme.
0: D'accord.
1: Donc, comme les Lares, ils viennent protéger le lieu où ils résident. Mais au fur et à mesure du temps, on va voir que les Pénates sont devenus en fait, l'ensemble des dieux qui composent le panthéon domestique d'une famille. C'est-à-dire que le chef de famille va honorer un ensemble de dieux pour le bien de sa maison qui forment maintenant les Pénates.
0: D'accord.
1: Donc par exemple, on va retrouver Vénus pour les problèmes de cœur, Mercure pour les affaires commerciales, Fortuna pour la chance. Et par exemple, les femmes vont avoir tendance à honorer Junon pour les problèmes de femmes.
0: D'accord.
1: Entre guillemets. Et donc en quelque sorte, la maison honore les Pénates en fonction des besoins de la famille,
0: oui.
1: Pour résumer. Et enfin, on va trouver un dernier groupe de divinités domestiques, à savoir le groupe du Genius. Donc, dans le monde romain, chaque chose qui naît possède un génie, à savoir un double divinisé qui aurait une fonction protectrice sur l'entité avec laquelle il naît.
0: D'accord.
1: Et là, par exemple, dans le cadre des cultes domestiques, pour que ça soit un peu plus concret quand même et plus compréhensible, on peut par exemple trouver le génie du père de famille ou celui de la maison. Et cela se traduit par le fait que quand on rend un culte au génie du père de famille, on va en fait rendre hommage au principe divin qui participe au bien-être de cet homme.
0: D'accord.
1: C'est comme un ange gardien,
0: un
1: finalement.
0: Un ange gardien,
1: voilà.
0: Ok.
1: Donc, l'ange gardien vient vite résumer
0: ce que c'est,
1: mais c'est l'idée. Et pour terminer sur cette religion domestique, sur ces cultes domestiques, dans la maison, on va rendre hommage à ces groupes de divinités dans ce que l'on appelle un larère. Donc le larère se trouve à l'origine au plus près du foyer, mais il peut s'étendre dans chaque pièce en fait finalement. Donc on va le retrouver donc dans l'atrium, dans la cuisine, dans le jardin, dans différents lieux. Et pour revenir à l'exemple des Salaisonniers de Douarnenez, les niches au plomard dont vous parliez tout à l'heure, qui accueillaient les statues de divinités, ce sont des larères en
0: D'accord.
1: fait, pour vous donner un exemple concret. Voilà, pour revenir sur une dernière idée par rapport aux cultes domestiques, il faut savoir que ces cultes se pratiquaient au quotidien, souvent au moment des repas quand la famille était réunie.

0: Alors, maintenant qu'on est un peu plus au fait de cette question des religions romaines, on va peut-être en dire un peu plus sur votre thèse et notamment sur la définition de culte gentilis.
1: Oui, alors oubliez tout ce que je vous ai dit sur la religion, sur les cultes domestiques, ça n'a pas grand-chose à voir. Retenez tout simplement que les cultes gentilis relèvent aussi cependant de la religion privée, puisque comme je vous le disais, la religion privée est propre à chaque communauté. Et là, entre autres, les cultes gentilis font référence aux gentes, gens au pluriel. Donc la gens à Rome peut se définir comme une famille au sens large du terme, un clan en quelque sorte. Donc un regroupement de plein de petites familles nucléaires qui vont former un grand clan avec le même nom de famille. Et ce clan est de filiation patrilinéaire et constitué de l'ensemble des descendants d'un ancêtre commun éponyme, donc qui va donner ce nom de famille commun.
0: D'accord.
1: Et cet ancêtre est souvent aussi légendaire.
0: Ok.
1: Donc ces cultes gentilis sont des cultes très anciens, qui sont souvent archaïques pour la plupart, d'origine archaïque, et se sont donc constitués avant l'institution de la religion officielle, donc comme on le signalait tout à l'heure avec l'épisode mythique de Numa Pompilius.
0: D'accord.
1: Et j'étudie ces cultes gentilis au moment de la République romaine jusqu'à la mort d'Auguste, donc ce qui correspond en termes de fourchette chronologique à moins 509 avant Jésus-Christ, à 14 après Jésus-Christ. Et en fait, pourquoi je les étudie lors de ce moment de la République romaine? Tout simplement parce qu'en fait, ils étaient l'apanage des grandes familles, donc des gentes, qui dirigeaient la ville surtout entre le 5e et le 3e siècle avant Jésus-Christ. Mais à la charnière des 3e et 2e siècles, on peut dire qu'ils s'étiolaient au fur et à mesure du temps, ou en tout cas les sources ne les mentionnaient presque plus, voire plus du tout, sans doute du fait de l'affirmation du pouvoir de l'État sur celui des grandes familles, ou alors aussi tout simplement par effet du temps, parce que certaines familles disparaissaient aussi sous l'effet démographique.
0: Il n'y a plus de culte à célébrer pour la famille parce qu'elle n'existe plus.
1: C'est ça. Et souvent, dans ce cas-là, les cultes gentilistes étaient reversés dans le domaine public, donc de la religion publique.
0: D'accord.
1: Et j'ai recensé jusqu'à maintenant une quinzaine de cultes gentilistes de ce type au sein des sources, même si je pense que c'était quand même un fait plus global et que toutes les grandes familles aristocratiques en possédaient un.
0: Oui, il n'y a pas forcément de sources, mais...
1: Voilà, c'est ça. Enfin, en tout cas, j'ai identifié certains mécanismes au sein de mes sources qui montrent que, ben oui, c'est potentiellement un fait que ça soit... que le culte gentiliste existe dans toutes les familles aristocratiques de l'époque.
0: Est-ce que vous pouvez nous donner un exemple ?
1: Oui, bien sûr. Alors, je pense à un exemple qui est quand même assez drôle, enfin, en tout cas, qui pose question. Il s'agit de l'exemple du triens sacré des Servilii. Alors, un triens est une menue monnaie de bronze, en quelque sorte. Et la famille des Servilii rendait hommage à cette monnaie tous les ans. Donc, il la nourrissait d'or et d'argent, et soit elle grossissait, soit elle diminuait.
0: D'accord.
1: Alors, si elle... Oui, c'est obscur.
0: C'est magique, surtout.
1: Oui, c'est ça. Et dans le cas où la monnaie, enfin, en tout cas, la monnaie de bronze grossissait, ça voulait dire que la famille allait passer une bonne année, en fait. Les auspices étaient réunis pour elle. L'année était sous de bons auspices pour l'évolution de la famille, que ça soit sur le plan démographique ou sur le plan de la course aux honneurs à Rome.
0: Financier.
1: Voilà, tout à fait.
0: D'accord.
1: Et si le triens diminuait, c'était mauvais signe.
0: Bah
1: donc
0: oui.
1: Là, il fallait faire attention, bien respecter les rites, respecter la Pax Deorum.
0: D'accord. Donc, il fallait faire plus de sacrifices, il fallait bien se conduire pour être sûr que les dieux ne s'acharnent pas sur nous.
1: C'est ça.

0: pour aller plus loin, vous organisez le 19 octobre à la faculté Victor Segalin une journée d'études intitulée « Religion privée et identité collective à Rome et en Italie, des débuts de la République à la période augustéenne ». Est-ce que vous pouvez nous donner un peu plus de détails sur le programme de cette journée, sur les questions qui vont être abordées ?
1: Oui, alors nous avons travaillé sur cette journée d'études à partir de mon sujet de thèse, en fait, puisque l'intérêt ici était de faire, de dégager plusieurs problématiques inhérentes aussi à mon travail, donc à savoir le traitement de la religion privée, le traitement des identités, puisque effectivement, là, on parle de famille dans ma thèse.
0: Ouais.
1: Donc, du fait qu'on parle de grande famille, des identités s'en dégagent. Donc là était l'intérêt de mettre toutes ces problématiques en commun pour voir ce qui pouvait en ressortir. Donc on va réfléchir sur l'identité ou les identités des acteurs des cultes privés, donc qu'ils soient domestiques, gentilices, associatifs, professionnels, et aussi sur le rapport entre la religion privée et la collectivité. Les deux ont une incidence sur chaque, en fait.
0: D'accord.
1: Donc, on va recevoir plusieurs intervenants de France et d'Europe pour cette journée d'études. Ils parleront sur différents thèmes. Et les différentes communications interrogeront alors la manière dont les hommes romains s'identifient. Donc, quelle divinité par rapport à... Pourquoi choisir une divinité par rapport à une autre dans leur culte privé ? Quelle façon ils ont de rendre le rite ? Quelles identités émergent par ces actes, à la fois identité divine, mais aussi identité de corps social.
0: D'accord.
1: Donc voilà, ça, ce sont les problématiques qui vont nous animer. Je ne vais pas m'étendre sur le programme plus que ça. Vous pouvez le retrouver sur le site du CRBC en détail, heure par heure. Donc,
0: okay.
1: Voilà.
0: Merci beaucoup, Axel Lamour. Donc, on vous convie tous, auditeurs, auditrices intéressés par la question des religions romaines, à venir écouter les différentes interventions proposées donc, dans le cadre de cette journée d'études, qui, je le rappelle, aura lieu le 19 octobre de 9h à 17h45. Et c'est gratuit et ouvert à tous. Et c'est à la faculté Victor Segalin en C219. 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

0: Bonjour, c'est Bernard à l'antenne pour cette balado-diffusion et aujourd'hui on va continuer l'audition de ce concert que j'ai enregistré à Concarneau au mois de janvier 2018. C'était un concert tribute to James Europe avec l'alternance de deux groupes. Eh bien, on les écoute tout de suite.
1: Bien. La prochaine pièce s'appelle Castle Walk et rappelle l'ancêtre du ragtime qui était le cakewalk. Le cakewalk, c'est une danse un peu satirique que les Noirs américains faisaient par rapport aux danses de salon que vous pouvez voir dans la société bourgeoise américaine. Et c'est une danse qui déjà avait traversé l'Atlantique avant la Première Guerre mondiale, puisque Debussy s'en est inspiré pour ce moment, le fameux Hollywood cakewalk. Vous voyez ce que c'est? Et voilà, donc là on va avoir un rythme plutôt de deux temps, de Castle Walk. Il faut savoir que James Rees Europe, avant de partir au front, avait dans l'idée de créer un répertoire totalement original noir américain et tenait à se détacher de la culture blanche pour vraiment créer l'identité. Que son orchestre était déjà connu, très connu en fait, avant la Première Guerre mondiale, le petit. Gershwin prenait son vélo pour aller jusqu'à Harlem écouter la répétition de cet orchestre. Donc vous voyez les influences que James Rees Europe a pu avoir sur la suite des événements musicaux. Et voilà, pour se remémorer cette ambiance musicale, jouons donc le Castle Walk, qui a été composé en 1912 par James Rees Europe, Castle Walk.